0: 234-113. À la pièce centrale, on aurait besoin de plus d'informations pour localiser le patient.
1: Centrale 234, gardez l'écoute, on s'informe auprès d'urgence.
0: 234-14.

0: du travail central pour un agent social et hôtel de ville demandant une suspension pour un patient agressif.
1: 237. On a reçu un autre appel par via système informatique pour le 12493 Fleming et devoir mesurer les réponses.
2: Au central, oui, affirmatif, on va pouvoir s'occuper de l'autre. Pouvez-vous me répéter l'adresse?
1: Central 457, le 12493, la rue Fleming.
2: 10-4, donc le bâtiment d'à côté. On va pouvoir s'occuper.
1: 20-4, 457.

0: Enjoy San Francisco, San Francisco.
1: San Francisco,
0: sir. 234 central, on a fait le tour, là, on a vraiment pas localisé le patient, on va attendre d'autres informations d'US.
1: 234, on a vérifié auprès de l'US, donc une autre information, c'est tout ce qu'il y a dans la carte d'appel, nous on n'a pas de 1040, donc on va pouvoir attendre les 1034 pour faire libérer une fois sur place.
0: 234, 10-4.
1: 20 h 6 minutes.

0: de 170 centrales. De 162 centrales pour les 4 centrales, finalement, 267, 262.
1: V8 262, le 740 mentionnait que c'était à l'unité A Alpha.
0: 271 centrales, 24.
1: V8 262.

0: 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Je me sens plus levé avec ce des lieux.
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0: 2500 de centrale.
1: On s'embrasse de fin.
0: Le 162 central pour le 437A, Delmar, à la question du 262 pour vérification du 22.
2: 20h11, 262. Les centrales au 273, le message était adressé au 262.
1: 273 au central, 24.
2: 20h11, 273.
3: Central. 234 centrales, selon les citoyens, 40 des patients auraient quitté, on est 10-5.

0: 31 2019, pour un appel premier répondant, est-ce que c'est sur l'île Sainte-Hélène ou l'île Notre-Dame? C'est le pavillon du Canada, c'est sur l'île Notre-Dame, puis technique électronique sur l'île Sainte-Hélène.
1: En affirmatif, c'est l'adresse fictive qu'Urgence Santé met pour avoir accès aux deux îles. L'adresse, c'est pas à prendre en note, c'est vraiment pour l'île Sainte-Hélène.
0: Centrale 2019 à 17, donc on va s'amener pour le pique-nique électronique.
1: Ben, dans 14 2019, j'en sentais une forme très spirit de la ronde pour les toilettes à l'entrée.
0: Chanteau central.
1: 263.
0: 263 central, 25.
1: Mais dans 15, 263.

0: 262 central. Je vais présenter le deux étages attaché. Rien d'apparaît à la 413 DPC au COM.
1: Faites vous répondez pour une alarme zone 5, 40 Celsius. Catégorie 3, commandement 3.

Oui, Franck, on remet le passement à M. Ronald Lheureux de la compagnie d'alarme Bell au 514-812-0778.

0: 253, c'est ça?
1: Central au 253, vous répondez au 50-50-50-50 rue Hudson à l'intersection de la rue Berry. Vous demandez pour un détecteur de monoxyde de carbone en opération jusqu'à rentrer cellulaire catégorie 1, secondement 6.

0: Vers 171 au central. Libérons commandement 11.
1: 20h27, 273.
2: Central 253.
1: Central 253.
2: Bâtiment, prise d'arrêt à l'étage 2. 253 PC, et assume les communications.
1: 20h28, 253.

0: de 505 central. 405 central pour le 63-69e avenue pour un dégâteau à l'exception de 465-222.
1: Maintenant,

0: 251.
1: Le 251, vous répondez au 5930, 5930 boulevard Pinneuf, à l'intersection de boulevard Rosemont. Vous répondez pour une alarme en opération, une alarme générale en opération, jusqu'à 42 BPG pour son lien les résidences dans les botaniques, 1044. Sur note qui a un code pour entrée à la porte à votre écran et un code pour le panneau d'alarme aussi à votre écran. Le plan de sécurité descendu est dans l'armoire près du bureau administratif. Le plan site pour BGH 50-26 et la boîte d'accès située dans le cubicule d'entrée sur le mur extérieur de gauche et le code d'accès pour cela est à votre écran. Catégorie 4, c'est commandement 4.
2: 250-24-5.
0: Je suis
2: 235-260.

0: 53-53.
1: Les 50-50 pour la suite, avec 50-53 pour une vérification de la suite, 2 et 2.

Attends,

0: 1957 Central. On va être juste 5 au Liban, comme vous m'entraînez.
1: 1543, 1547.

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0: 53-12.
1: On a 253, vous répondez au 32-32 de la rue Crossin. Un gaz d'odeur, comment?
0: Dans 253, du 4, du 16.
1: 252, 153.

0: Impérial 253. Impérial 253 pour les 32 rue Carlequin, 17-253, ici à Semi-Communication.
1: 755-253.

0: Sur Valo 277, vous êtes dépêché à l'intersection de l'avenue du Moulin, la rue Désérable, possiblement à la bibliothèque sur 183-183 Désérable, pour une alarme générale en opération, jusqu'à rentrer le cellulaire catégorie 4 du commandement 3.
1: 277-274, on est à 5.
0: 20h56 sur 277.

0: Je suis avec 9-10-1.
1: Ça fait 2
0: avec 9, répondez 3915 maçon, point d'alarme. Différents cellulaires, ça fait 3915 maçon. 2 avec 9, c'est pour le 3915 maçon, on est 10, ça fait rien de parent. 2 avec 9, c'est ça. Fait que c'est le point, oui, 4 avec 9 au compte.
1: Faites la fréquence, 2 avec 9.

0: 132-153.
1: Radio 9-152,

0: 24.
1: Eh bien, moi, 204, il prend notre lundi 90 au 4908 Taken, de rénovation majeure, un ceinture en nu sur les deux étages, risque de propagation rapide.
0: 204,
1: c'est sûr. Et c'est le 204.
2: Du bout de l'année.
0: Central, quand vous faites une information pour l'exception des unités de 29 pour fumer les gens, c'est quoi les deux
3: C'est

0: Salut, Sacha.
1: Salut, Sacha.

0: Centrale 31, à l'exception du 231 pour un barbecue, 1022.
1: À 21h08, le 231.
2: Centrale 268 pour le 69, 23, je t'en ai 15 lits. 1022, à la question 268 pour une vérification. Depuis, on va avoir besoin de propriétaires sur les lieux.

0: enfin, le 170.
1: Alors, dans le 178, on va être là le 100, dans la 22. Puis, on n'a pas l'information pour un numéro de téléphone pour rejoindre le propriétaire avec tout ça de votre côté.
0: Alors, dans le 178, négatif.

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2: Central, le 460 Wiseman, à l'exception du 430 pour un dégât d'eau intérieur 10-22.
3: Le 460.

0: 132-145.
1: Centrale
0: 245. Centrale 245, 17 pour le 1467 rue Leclerc, bâtiment de 3 étages, apparemment 245 qui va être PC.

0: central 245 à l'exception du 245 pour de la fumée de cuisson 1022.
1: À 21h21, 245.

0: Tardigrade 278. Tardigrade 278, descend et libère en commandement 12.
1: À 21h25 et 278.
2: Central. 557 central, 10-5.
1: 21h25, 250.

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1: 21h26 sur 223, prenez note que vous répondez au 3704 3 Notre-Dame Ouest à l'intersection de la rue Turgeon et la rue Bourget. Répondez pour une alarme en opération, en général, 642 à la catégorie 4 sur 23.

0: fin de soirée. Donc, je peux changer notre statut pour 15h, s'il vous plaît.
1: Centrale au 213, répondez 28-2018 rue de Chambly, traversant rue sans regret. Pour une alarme en opération et un dégât d'eau à l'intérieur, 640 cellulaires, 4-4-4-4-4-4.
0: 213,
1: c'est à 30, 213.

0: Pas pour le 2018 8 décembre, il y a une chose qui ne se rien à part. Le 213 va être ici, le RV sera tué lorsque le 445 sera 17.
1: 241, 213.

0: 223-QC.
1: Médine 823-QC. Centrale 423-37-04-Notre-Dame-Ouest, à l'exception du 223 et du 423, pour un système d'alarme déclenché par une panne de courant, 1022. Médine
0: 832-83.
2: Centrale 445, vous avez 2018, rue de Chambly. Le 445 est au comité à temps.
3: C'est
2: 1 à 32, 445. 213, centrale,
3: RV actuelle. C'est 1 à 32, vous l'avez 213.

0: Alpha 445. Pour le 2018, rue de Chambly, à l'exception du 213 pour un dégât d'eau causé par un système d'alarme causé par un dégât d'eau, le code est 1022.
1: 21 34 445.

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1: 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It's like a 3-3-8-3-9-8-0. Sur section de l'avenue Boyer et de l'avenue Duranceau, vous répondez pour une alarme générale en opération. Dans l'intervention 72-13, 53, mais sont dangereuses. 44, commande 3 et 40 blocs.
0: 2-7-7-4, on est de
1: fait. 21-38-267.

0: 14 rue de Contrecoeur, le 240 des 17 30 PC. Bâtiment de 1 étage attaché au secteur 2 et 4. 440 et tout communication, 240 actus sur la rue.
1: Répondez à 39 240.

0: 213.
1: 213.
0: De Chambly, est-ce qu'il y a un responsable en direction?
1: Centrale au 213, maintenant l'OMH n'envoie pas de responsable automatiquement. Est-ce que vous en faites la demande et pour quelle raison?

0: 213 dans l'instant, mais fort.
1: Je fais ça, ça va. Le station central, le 183 des érables 17, un bâtiment institutionnel, il n'y a rien d'apparent, le 277 est PC. Active son arrivée, 464 va être au camp dans son arrivée.
2: 2942,
0: 162. À l'adresse.
3: 2942 pour le 213.

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0: 213, descend.
1: Central au 213, le responsable du 16, délai de 25 à 30 minutes.
0: 213, descend.
1: 7h45, c'est central.
0: Central, le 430 est disponible, le baron commandemental.
1: 7h45, 430.

ਤੇ ਚਾਨਣ ਦਾ ਸਾਥ ਨਾਲ Le péché contre le cœur me demande de nommer 50 sur place non urgent pour accumulation de déchets, sortie de secours non fonctionnelle ainsi que absence de détecteur de fumée.

there's not the fog out. $200 283 des érables à l'exception du 267 pour un standalone défectueux 1022. Puis on va demander un responsable sur les lieux autre que M. Gagnon mentionné précédemment pour avoir accès à la bibliothèque.

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0: 208 Central. Pour le 12-96 7e Avenue, l'exception du 208. Pour une prise de courant qui est surchauffée, du 22.
1: 22h1, 208.

0: São Carlos do Sanfão.
1: São Carlos do Sanfão.
0: São Carlos do Sanfão, pour l'intervention au 4160 rue Clark, il n'y a pas de patient. Les 1634 ont quitté les lieux. Pour ce qui est du système d'alarme, il y a une il n'y a pas de courant dans le bâtiment. Donc l'alarme tombe en trouble. Et on demanderait les 1036 sur les lieux pour vérifier la raison du manque de courant.

0: centrale 246. À l'exception de 246, pour un feu de joie déjà éteint. 22.
1: À 22h06, 246.
2: Santé 1, 22 pour Pégado. L'exception du 461.
3: 22h06, 461.

0: Durch das der Vater. Durch das der Vater. Est-ce que le 9050 est en service présentement?
1: Vous avez 267 de 0 jusqu'au

0: 205-200.
1: Contrôle 805-209, bienvenue Blurie, c'est à l'intérieur de la station métro Place des Arts, ça serait direction en Grignon, en tête de quai, pour un cheminée 30 Delta 5.
0: Deux cent cinq, deux cent quatre.
1: 214, 205.

0: Santal, düz Santal.
1: Santal, düz Santal, düz Santal.
0: Santal, le 230, nord de vérification 41-60, rue Clark, pour vérifier l'état du système d'alarme. Les pompiers ont déclenché l'alarme. Si vous recevez un appel, c'est les pompiers qui ont fait ça.
1: 4 pour le 230. Est-ce que vous avez besoin des services d'un 1035 pour sécuriser les lieux? Pour le 230 et aucune attribution à l'arme complète va être nécessaire également?
0: Négatif.
1: 2 h 16 minutes.

0: Centrale de Romain, à l'exception du 231 pour un barbecue, 1022.
1: 22h30,
0: 231. Centrale 231, 105, était en commandement 11.

0: Luis, ¿estás cerrado? Luis, ça sera central. Est-ce qu'on avait la confirmation qu'on avait rejoint quelqu'un là, comme responsable? Et si oui, quel délai?
1: Central 267, on va contacter les travaux publics de la Chine. On n'a aucun délai.
0: 277, le 7.
1: C'est désormais 267.

centrale de la réponse est de 46-740 chemin qui mérite, dans la salle de la vie, Rosine, et c'est le Christian. Pour vraiment une opération de différence cellulaire, une garderie à mes vies familiales, à l'appartement 104-106-109, c'est réalisé sur 104.

0: Deux cent vingt-sept, dix quatre. Trois quarante-six, dix, Queen Mary. Six, dix-sept. Deux cent vingt-sept, PC. Actif, sont arrivés. 87 communications.
1: 22 à 21, 227.

0: Central, 230, pour le 110 rue Rachelès, 17, bâtiment multi-logement, évacuation en cours, 230 PC, avec activé, prochain 400 de communication.
1: À 22h23, 230.

0: 427 Central, Terrace Sud-10, chemin Queen Mary, l'exception du 227 et 427, pour un poste manuel déclenché malicieusement, 202.
1: Amène 2h26 et 427.

0: centrale 230. Pour le 110, rue Recherche, à l'exception 230 pour une alarme déclenchée par des travaux, 10-22.
1: À 22h26, 230.

0: Alors, quand 256-257 pour. 56-57 rue Parfum. On va donner bien des services. De la Croix-Rouge pour une dizaine de familles prêtes à être évacuées du bâtiment.
1: Central au 257, vous n'êtes pas sur le bon groupe de com, votre groupe de communication, le commandement 11.
0: C'est
1: 2-205-257.
0: Central 257.

Encore 257, pour l'appel, pour le 4656, rue Arthur, on a demande 141. On va avoir besoin de la Croix-Rouge pour une assistance à environ 10 familles, une dizaine de familles, pour une évacuation du bâtiment, une relocalisation, à la demande 141.

0: 239-113.
1: 239-113 pour le 72-01, Georges Villeneuve. 239-17.

0: 239
1: pour le 7201 Georges Villeneuve. À l'exception de 239 pour un feu de végétation déjà éteint, 6-22.

Central, le Panda qu'on va effectuer avec le responsable un test d'alarme au 183 des érables, donc ne pas affecter d'autres unités sur la même intervention.

0: Central au 257, est-ce qu'un dispo est requis pour le 257?
1: Ça fait 57, ça fait mal,
0: tu es là, on va voir le 257. 22h41, 257.

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0: Législation centrale. Centrale pour le 183 des érables. Prenez note que le bâtiment va être donné à la responsabilité de M. Stéphane Marceau dans le 263-362-5779 et que le panneau d'alarme va demeurer en alarme, mais sous silence.
1: 22h56 pour le 277.

0: Centrale au 415, vous répondez au 6161, c'est la rue de la Sœur, 34 boulevard de la Sœur et rue 3. Vous allez avoir l'opération 640 cellulaire, 7 3, commandement 4.
1: 415, 6465. 22h56, 415.

0: restaurantes ensuite. Dans Jolie Pierre, 17, accident, un véhicule, là. 28 PC. 35, 39, 9, 39, 18, 17.
1: 23 à 2 pour le 218.

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2: Ça va, le centre-ville, l'Angélie, Pierre, l'exception du deux centre-ville pour un accident impliquant un véhicule sans victime, le frein 2.
1: Faites trois infos, le 218.

0: pas mal de temps de suite. Demandons 10-3 pour vérification de lampadaire de lumière suite à l'impact avec un véhicule. Côté nord de l'intersection, Pierre Langelier.
1: 23h4, 218.

0: Tamam, hocam.
1: Metro 06. 06.

0: 205 descend.
1: Buffalo 235, on a eu un appel des 235 et son 16 également, mais l'endroit s'est reconnu pour être une crack house.
0: 505 de scan.
1: 23h27, 235.

0: 5514.
1: Deuxième Duc, c'est le 214. Pour dégâts matériels seulement. Pas sûr. J'ai un facteur avec le garage.

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1: Sacado la taza,

0: 235
1: centrale
0: pour le 500. Le 5589, Champlain, l'exception du 235 pour vérification, 22. Je suis en train de faire Lyon-Libère, commandement 13.
1: 23 à 42, 165.

Jean-Christophe. On fait le 2.15, vous répondez au 2175-1700, rue Saint-Patrick, à l'intersection de la rue La Prairie et la rue Island. Vous répondez pour une alarme en opération à l'appartement 501-501, vous garantissez le cellulaire pour l'intervention 15-131. Comme dans ce cas, il y a un code de boîte écrit à votre écran et présence d'un plan fixe de 15-129, catégorie 4, c'est pas mon fond. Mais pour l'occurrence, 4.15.

13番くん。Local 215, pour le 21-75, vous savez Patrick Fox, là, de 7 étages, rien d'apparent. Le 215, TPC, RV activé.

0: 7265. On va le 262, vous répondez au 7055-7055 rue Alexander Fleming, à l'intersection de l'avenue Marie Curie et du boulevard Alfred Nobel. Vous répondez-vous une alarme générale en opération, 1040 Bromont, son client en place, innovation, plan d'intervention 62-4 et 62-53, 1043, catégorie 4, gouvernement 4.
1: 262, centrale 10-4.
0: 23h48, 262.

0: On demandait la présence du 1240, mais c'est bien, on l'a localisé.
1: Mais 3050, 415.
0: 415. Central 415 pour le 21-71-51, c'est l'exception du 215-415 pour un standard déclenché par de la fumée d'une chandelle 10-22.
1: 23h50, 415.

0: Entre 215. Le 5, libéraux, commandement 3.
1: 23h58, 215.

0: à 91 de la 105.
1: Place centrale, le 39 que la Croix-Rouge et 17 sur les lieux.
2: 8 minutes, 180.

0: Ancrage 700 Soliamos pour le 7055, Alexander Freeming, à l'exception du 262 761 Soliamos. Pour un poste manuel accroché durant les travaux de 2022.
1: Après 7071.

0: Deux temps, 930. Pour le 51-99 Sherbrooke. 239-17, 239-BC.
1: 239.

0: 250 à la centrale pour rappel accident 40-25 VR de 250 EPC, on est 10 stop.
1: 22 minutes 250.

0: 255 à la 505 du véhicule, 40-25 km à l'exception du 250 209, pour un accident impliquant deux véhicules avec deux blessés légers sans des incarcérations du 22.
1: De 25 minutes, 250.

0: Centrale de 131, répondez au 33, 3, 3, 3, 8, 8, 8, 8, 9, 9, 9, 9, 9, 9, 9, 9, 9, 9, 9, 9, 9, 9, 9, 9, 9, 9, 9, 9, 9, 9, 9, 9, 9, 9, 9, 9, 9, 9, 9, 9, 9, 9,
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262 centrale. On va modifier la raison du 22 pour un système défectueux. On va aller maintenant à M. Jimmy Louis Saint de Securitas. Numéro de téléphone 514-602-5987. 514-602-5987.

0: 262-113-5 et libérant commandement à cap.
1: Apporte une note 232.
2: Central
3: pour le 51-99 Sherbrooke, à l'exception du 239 pour vérification, 222.
2: 31 minutes pour le 239.
0: 231,
2: tout ça. La centrale s'adressait au 239 et non au 231.
0: Let's go.

0: 5h à 5h49.
1: Centrale
0: 449 pour le 33 rue Villery à l'exception du 231-237 pour des allumeurs surchauffés. Appartement 15-10-22.
1: 35 minutes pour le 449.

0: Top Hat is on us. 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Vous pouvez nous confirmer qu'on vous nous envoyez à la même intervention qu'on vient de mettre du TFR au coin de Pinef et Everett?
1: Central Autobus, on a peu. Pour notre plus urgence, on fait envoyer une deuxième carte d'appel. Ça serait possiblement un deuxième accident. On va vérifier avec le 250, voir s'ils ont un visuel là-dessus.
0: 210, 4.
1: 40 minutes, 209.

0: 250 et 25, on est pas vraiment en train.
1: À 41 minutes, on va vous rajouter sur un accident là, au 76, 70, puis 9.
0: Juste 4, envoyez-nous la paix, on est
1: 42 minutes, c'est bon.

0: 250 à la 120. On fait le 250. 250 à la centrale, le 209 et 250 trouvent pas l'accident au 76, 79.
1: À 45 minutes 2, 250, vous allez pouvoir donner un 10-22 pour tous.
0: Plus 150 à la centrale pour un accident au 76-70-9. 10-22 pour tous les unités réparties.

No, pues antes estaba mainframe. Je de rejoindre sur mon groupe de communication, j'avais pas de réponse. Vous voulez que je repasse sur commandement 4 ou je vous donne je communique ici?

0: Papa, is this on point?
1: Papa, is this on point?
0: Pour le 253 de Maisonneuve, est-ce qu'on est 10? Juste le 205, sur le PC.
1: 22, 205?

Non, mais c'est pas possible.

0: South Andrew, South Bank. Pour le 250, boulevard de Maisonnalette, à l'exception du 205 pour assistance à urgence santé. 222.
1: 129, c'est pour le 205.
0: Ça va être 205, 205, contact, on m'en 5.
2: Ça pourrait avoir sur la tente.
0: Je vais chercher un peu de spécial.
1: 27, 402.
2: Je m'en passe des armes, c'est sûr, je dis 3, 5, 2, numéro de téléphone, 9, 2, 6, 3, 3, 8, 0, 0, 9, 5, 2. Le bâtiment a été fermé, il est supporté. Nous sommes toujours avec la croix rouge pour les affaires.
3: Non, mais c'est 5,91. 5,91, mais il y a 20,91 à céder.

0: Sakat Ryan 11 du coup.
1: Central 191 22 pour le numéro de téléphone.
0: Numéro de téléphone 263 380 09 76.
1: Central 191, est-ce que les derniers numéros sont 5-6? Dans 30, 191.

0: Step out of the south house.
1: Responsable, il y a toujours une alarme sous les yeux.

0: 沙特兰对沙托。Central de Santo, est-ce que c'est possible de contacter la victime pour qu'elle puisse se déplacer pour aller ouvrir la porte d'entrée?
1: C'est
0: dans
1: Santo, on va
0: rappeler urgence Santo.

0: Thunder sounds warm. J'entends 203, négatif avec le code de boîte à clé, ça n'a pas fonctionné, mais ils viennent juste de se faire ouvrir la porte.
1: 1h43 pour le 203.

0: Ouvrir le 276, répondez au 61, c'est ça, rue La Peur, à l'intersection du boulevard La Salle. Et la rue 3, vous répondez pour une alarme générale en opération, 40 cellulaires catégorie 3 sur commandement 4.
1: Service 976.
0: À 1h44, 276.

0: Southwest Sniper.
1: Southwest Sniper.
0: Jag kan flytta, tack.

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Pour un alarme de Théo en fonction, ça va être un 10-22. Prends note que ça va être impossible de réarmer l'alarme tant qu'il n'y aura pas de responsable sur les lieux. Les vérifications vont avoir été faites, on va pouvoir citer les lieux par la suite.

0: 1522.
1: Centrale 1522, la compagnie d'alarme n'a toujours pas reçu, réussi à rejoindre un responsable.
0: Je
1: vais faire un

0: 233, 51. En raison d'une problématique avec Ferro Canal pour 61 d'Astor, on va laisser juste la semaine à un responsable sur place. J'ai un autre numéro de téléphone.
1: 223-266.
0: 266-61, le nom de la personne, c'est Looney Eliou.

0: 5 and 4, 4, 4, 9. Svaga drovet. J'appareille au central, là, est-ce qu'un responsable de Saint pour l'adresse?
1: À 10h24-266 et centrale 428, on va rappeler la 10h28 pour avoir l'information, on vous revient.
0: 428 au centrale, jusqu'à
1: 10h24-428.

0: 422, bien sûr.
1: Donc, dans le 422, est-ce que c'est pour avoir accès au bâtiment?
0: 422, affirmatif.
1: À 2h24, 422.

0: 428, écoute, descend.
1: Contrôle 428, un responsable est du 16, il donne un délai de 5 minutes et un code est requis pour l'intervention.
0: 428 au central, est-ce qu'il y a pour le responsable? Je reviens avec un code.

quatre cent vingt-huit au central pour le 95-01 Rayleson à l'exception 228 et 428 au système d'arme déclenché dans des chuteurs en opération 10-22.

0: centrale 423. Est-ce que vous pouvez communiquer avec le 1040? Présentement, les pompiers sont à l'intérieur et il n'y a pas personne de pris dans un ascenseur.
1: Centrale 423, le 1040 est une compagnie d'ascenseur.
0: Ça ne me pose pas de 1040.

0: centrale 423. Le policier mentionne qu'on n'est pas à la bonne adresse, qu'il n'y a pas d'ascenseur sur place.
1: 257 427.

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1: Entre le 191 pour l'intervention, c'est l'ouverture, le 191, 205, intervention terminée.
2: 3 h 18 pour le 191.

0: D'accord, merci.
1: Bonjour, le 249, vous répondez au 920-920, rue Sauvé-Est, à l'intersection de l'avenue Péloquin et l'avenue Saint-Charles. Vous répondez pour une odeur de brûlé à l'intérieur. 42 cellulaires, catégorie 2, secondement 3.
0: Alors,
1: 14h24, 249 et 1055.

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0: 49.
1: Centrale 449.
0: Centrale 449 pour le 920 rue Sauvé Est à l'exception du 25449 pour nos heures de fournette 1022.
1: 3h29, 449.

0: 206, vous répondez au 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42 Firetronics, son client Dufort Apartment, plan d'intervention 10-108, 10-44, catégorie 4, environnement 3.
1: Le 122 central, 69-30, près de l'Iran, 37.
2: 132-108.

0: there's that sense of that. Le 216, le 7300, rue Saint-Jacques, à l'exception de 267 pour une personne, c'est juste sorti. À notre arrivée, 1222.
1: 341, 267.

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1: Kettőzés.
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0: à 33 centrales pour le 16-10 Stephens de votre côté sur l'ordinateur. Est-ce que le bâtiment est toujours en alarme? Parce que de votre côté ici, aucune alarme à cette adresse.
1: 3h55, 230, 1730, on va vérifier avec la compagnie d'alarme.

0: 4541, sir.
1: Centrale 431, l'alarme est rétablie pour la compagnie d'alarme.
0: Dis 2 pour la fin de votre message.
1: Centrale 433, l'alarme est rétablie selon la compagnie d'alarme.
0: 433, 10-4.

être un drapeau central pour le 16-10 Defense à l'exception du 233-433 pour un système d'alarme défectueux 10-22.

0: 240, sir.
1: Central au 240, pour la rue Aubry. Vous répondez pour la 23, Charlie 2, 8h. On vous demande d'attendre les 10:35 avant de procéder. Sur PR Alpha.
0: 244.
1: 4h, 240.

0: 239, 200.
1: Allo 239, vous répondez au 5500 rue Chabrequesse à l'intersection du boulevard de l'Assomption. Vous répondez pour une alarme en opération à la zone 11, 1040 CCAQ au soutien Luxe Gouverneur, 1044, 1043, dans notre présence de plan fixe pour BGH 39-130 Alpha, la tour 1 et 39-130 Bravo, la tour 2, et 39-130 C, la tour 3, catégorie 4 et rendement 4.
0: 239-17, 239-17, rien d'apparent, 239-PC, RV, activé.
1: 407-239.

Falco Alpha 145. Falco Alpha 445. Pour le 5500 du Charbonnier, à l'exception du 239 et du 445 pour un détecteur de fumée en opération, le code est 1022.

0: San Francisco a faire campagne. Central 445, le détecteur de fumée en opération à cause d'un article de fumeur 1222.
1: 14 9 445.

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0: 258, sir.
1: Vous savez, négatif, les deux transferts sont sécurisés l'individu.

135 pour intersection à Saint-Écune et Saint-Antoine à l'extérieur 135 pour un individu déjà contrôlé par les 235 plus 22.

0: rentrant le 7/11, il va être indisponible. Direction garage Magellan pour réparation.
1: 5h42, 7/11.

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1: Intervention au Chicago, c'est loin, le changement d'adresse pour le en face du 2448 Fairwind et à l'exception 213 pour un peu dans une voiture extérieure.

0: just now made South Gaz.
1: Je suis en train de faire
0: pour l'intersection Saint-Antoine et Berry, l'exception du 220 pour un accident de véhicule sans aucun blessé, 1022.
1: Dans 6-220.

0: Je suis en train de descendre. Je suis en train de
1: descendre en forme, répondez au 5500-5500 Notre-Dame-Ouest, une transversale place Turcot, un boulevard Monk, pour une alarme en opération. Assurance Chubb pour son client Notre-Dame Smart Stop, d'une catégorie 2. On aurait eu un rappel de la compagnie d'alarme, il y aurait des travaux sur place. Je ne recommande pas.
0: Je suis en train de descendre.
1: Ça, c'est ça, c'est ça.

0: sur le 133 central, on est 17-55-00, Notre-Dame. J'ai un bâtiment commercial, 4 étages, rien d'apparent, 233 péchés.
1: 112, ça va voir.

Je

0: 233-5501-22 sur 233 pour un poste manuel déclenché par des travaux.
1: 233-133-5,
0: ben on commande à 3.
1: 143.

0: Entendez-vous 132, vous répondez au 5555-00 boulevard La Salle. La section de la rue Woodland est vers Arcand. Vous répondez pour une odeur de brûlant à l'intérieur. Ça serait près du centre de la vie. 40 cellulaire. 44. C'est près de ce moment de froid.
1: Entendez-vous
0: 132, 2-5.

132-130 pour le 55-00 pour la salle 10-17 des Rennais-Parents. La prochaine unité va être sur le TC. 129-30.

0: 203, on est du 55-00 Boulevard-Lafleur, bâtiment hospitalier, une grande hauteur, rien d'apparent, 233 pistes, là, tu peux m'en RV et le 415 aux communications.
1: 32-133.

1-833-535-0500 Boulevard Lassalle, à l'exception du 233 pour une odeur de brûlé 10-22

0: 271-10-4, on est 10-7, 270-PC, une heure est activée.
1: 237-271?

0: Centrale 461, ça va être un 10-22, l'exception 261-461 pour un poste manuel Thierry.
1: 246-461.

0: Suicide is this, sir?
1: Je suis en train de descendre, je vais prendre un note que pour votre appel premier répondant, il s'agit d'un 38 de Sosset, hôtel 30 ans, RCR en cours.
0: Vous avez deux siècles?
1: 732-220,
0: central 237-10. Central 237-10-2, message?
1: Central 237, ne pas tenir compte de la dernière communication. Là, c'est revenu prio 1, donc vous êtes j'espère pour votre appel.
0: 237, 10-4.
1: 233, 237.

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1: Ça va faire 442, 43, 52, 53, 52, 53, 53, 53, 53, 53, 53, 53, 53, 53, 53, 53, 53, 53, 53, 53, 53, 53, 53, 53, 53, 53, 53, 53, 53, 53, 53, 53, 53, 53, 53, 53, 53, 53, 53, 53, 53, 53, 53, 53, 53, 53, 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

0: Le 129 de 5. On parle de 129, répondez au 5861. 5861, des écarts. On se parle pour avoir vos soins de carrière. On va en opération à la zone 5. 41 juste pour le Alex CSL, catégorie 2, qu'on va en poids.
1: 229 de 5.
0: 7h41, 229.

0: 229 à Centrale pour le 5861 rue des Écoles, le 229 APC, il n'y a rien de paraître.
1: C'est pas le 40 pour 229.

0: Du tar med deg fastnappen. Du tar med deg fastnappen. Est-ce possible de contacter l'appelant pour qu'il vienne rejoindre le véhicule?
1: Centrale 229, là, le patient se situerait dans le parc. Elle voit en auto de la localité, sinon on va contacter les 234.
0: Le 229 à centrale négatif, on a encore contact avec la plan ni le patient.
1: C'est parfait, quand tu te défends, il faut contacter les 234 à l'instant.

0: 250 à l'exception de 213 pour un camion qui a frappé un poteau en attente d'urgence santé. 229. 229.
1: Deux cent trente-cinq.

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Charles 246. Charles 246, le patient a quitté les lieux. Est-ce qu'on est libéré?

0: Appel de 72, répond pour 3600, 3600 boulevard de la Côte, merci. Dans la rue Bégin. Alors, on opère ça à la zone 132. 40-23 sécurité pour rouler l'entrepôt. On a notre présence de boîte à clé à l'écran. 1943.
1: 272,
0: 8h, 272.

0: 272 à la centrale.
1: Centrale, tu fais 272?
0: 272 à la centrale, 17 au 3100, bord de la côte Vertu. Bâtiment de grande superficie, il n'y a rien d'apparent. Le 272 est PC, 472 aux communications et le 272 axé sur RV.
1: 8h24, 272.

0: 205 South.
1: Descends 205 South,
0: le patient quitte les lieux.
1: 126 205.

0: 51253.
1: En fait, 253.
0: 253 et 5 dans le territoire 54.

0: 1200.
1: 1210, répondez 2190. 2190, c'est Sainte-Catherine-Ouest. On va faire du Lambert-Clos, Chemédé. Funérable général en opération, de différent PTG pour fonctionnaire commercial, catégorie 4, commandement 4.
0: Deux jours 4.
1: 8h31, 210.

0: Alpha Delta Francisco, pour le 2190, une capitaine, on est 17. Récréation en cours, 206 PT. Avec plus 410 votre temps.
1: TABGH.
0: 832, 210.

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0: Santal 566.
1: Santal 566.
0: Central 566, on essaie de. Il faudrait rétablir le contact avec le 1040. Ce serait possible de demander à celui-ci de se présenter

0: I've got to think of something. $56,566 pour le 1050 à l'exception de $56,066 pour un dégât d'eau, 2022.
1: $41,566.
2: $41,222.

0: 234-4.
1: 234-4.
0: Pour Rafale 14 Pacifique, à l'exception de 251 pour des fils de basse tension sectionnés, 10-22, et on demanderait des 10-36 sur place. Numéro de poteau, Sierra 5, Sierra 5, Kilo.

0: 472, vers l'écoute.
1: 432,
0: accueillez-le. On fait ici 472, donne-t-elle, c'est sûr.

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Ça, 5, 6, 6, vous validez que l'OMH est en direction.

0: 201 à l'heure à Sandra.
1: 251.
0: Veuillez prendre note aussi que les fils de communication ont été sectionnés.
1: Je vais sortir un 251, 251.

0: Ouais, c'est ça, ça écoute.
1: 566, le machin, mais 16 délai de 10 minutes.
0: Ouais, c'est ça, c'est ça.
1: 8h48, 566.

0: 261-231.
1: Val 262, répondez au 2800, 280 boulevard. Direction route, c'est Trans-Canadienne. Dans la seule avenue Delmar. Un alarme incendie en opération à la zone 8. Facilement rétabli. Le 1040, Desjardins, direction sécurité. Direction garde pour Desjardins, direction sécurité. Les notes présence à l'extérieur de la génératrice et de la réservoir de diesel avec plus de 45 000 litres. En intervention 62-48, 4-3, contre 24.
0: 262-13-24.
2: 851-262. Avec la source 272-472, pour le système d'alarme défectueux, 10-22.
0: 252-1472. 263-113.
3: 163-163.
0: 1975, on met en version 17-263-TC.

202 centrale pour le 3800, votre ancien local, je suis en train de deux étages, rien apparent, 260 PC, avec la clé. Pour le 975 Roméo Bachon avec l'exception du 252 1063 pour les personnes déjà sorties de l'ascenseur avant notre arrivée, 10-22.

0: 264 répondez au 1950, à la 50 rue Provo, dans la salle 20e avenue et 19e avenue. On a armé incendie en opération. Quartier CAQ pour les sœurs de Sainte-Anne. Dans l'intervention 64-78, tout ce qui est en tourmentation dangereuse, 244, catégorie 4, commandement 5.
1: Deux cent soixante-quatre,
0: 156, 264.

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0: 232, 132. Pour le 1141, Rigomère Marchand, pour des aliments surchauffés, à l'exception du 232-1022.
1: Écoutez, à bord d'un train, il n'est plus sur les lieux, on va être juste.
2: 9h234.
0: Central, 10-5, libéraux, commandement 6.
2: 9h232.

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1: Ça va, 2248.

0: Chauffeur, le 445. Chauffeur, le 445 pour le 5500 rue Sherbrooke-Est, à l'exception du 248, pour un détecteur défectueux. Combien d'armes déjà avisé? 10
1: 2. 9h3, 445.

0: 450
1: minutes, 460 minutes, le bâtiment serait possiblement relié au 745 rue Esther-Blondin, qui est un bâtiment du 90. Rénovation majeure dans tout le bâtiment, risque de propagation rapide, bâtiment numéro 30383.
0: 464
1: 4 464.

0: Atenção, precaução em São Carlos.
1: Côte canadienne pour une alarme déclenchée par des travaux sur le système d'alarme dans la zone Desjardins à l'exception des véhicules 262, 455, 1022.

0: Central 2335.
1: Central 2335.
0: Central 2335 pour le 511, rue de Courcelles, 2431, 2335,
1: décrit. 112, 2335.

Non, ça va le 464. Centrale 464 pour le 1950 pour vous, à l'exception du 200 et du 464 pour une alarme dispersion déclenchée par des travaux de 32.

576 pour le 511, rue de Courcelles. L'exception pour 276 sur une vérification sur un entrée de gaz de 222. Et c'est possible de faire venir les 1036 sur les lieux pour vérifier l'entrée de gaz.

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1: November
0: 5
1: Francisco.
2: Rafael 200 Francisco, c'est négatif, il n'y a pas de fuite, c'est simplement pour une vérification d'entrée.
3: November 5 Francisco.

0: Appel 464. On est tout fin, qu'on libère commandement 5.
1: 9h17.
0: Lift 225-17, TGH résidentiel, rien apparent. Le 225 est PC. Le 425 aux communications, le RV est actué.

0: Non, c'est la 219.
1: Entendu, 219, gardez l'écoute.
0: Dans le 219, Papineau, Sorel et Lévanquelin, station 219-2019 pour une excellente circulation avec un blessé léger de 22.
1: Dans le 219, gardez l'écoute.

0: Entendu, 425.
1: Le 40 cellulaire connaît de la centrale a complété l'attribution catégorie 4, commandement 5. Numéro 20, 266. En salle 276, on dépêche au 3557, rue Gertrude, pour le plus de gaz complété, c'est un commandement 5.
0: Je sais pas,
2: 9h20, 7h25.

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2: Bonjour, club, et ça, moi, on est juste, c'est va être PC. Ça, ça, ça, sur PC, le PC est établi qu'à côté de la flotte.

0: San Francis, descend pour le PC, Jean-Claude.
1: San Francisco, on est là. Le 1473 est non disponible. Est-ce que vous désirez un autobus de la STM sur les lieux?
0: 136, ça s'entend négatif.
1: 9h25, San Francisco.

0: centrale 112. 112 et 17 sur le 607 sur le gaz, ça fait ça.
1: 9h30, 112.

0: Ich merke mal. Communication de prolongation.
1: Enfin, c'est une question, j'ai un peu de la caméra qui.
0: D'accord, c'est toujours 2-0.

0: Dr. Radio Sunlight.
1: Dr. Radio
0: Sunlight. Dr. Radio Sunlight pour l'appel au 10 Saint-Antoine Est au palais de justice. Toi, à mesure de confirmer s'il s'agit dans le pavillon cellulaire au sous-sol ou s'il s'agit sur les étages.

0: Communication centrale. Communication,
1: Ça va, 44.5.

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1: On parle de 415, avez-vous un numéro de poteau à nous fournir?
0: Ouais, là, ça va bien.
1: Demande-toi, 415.

0: Non, je t'en prie.
1: On va plus en train de répondre au 4444-4444-Clark, transversal à l'avenue de Mont-Royal-Est, direction Mont-Royal-Ouest et rue Marianne-Ouest. Une alarme en opération, une petite errance, l'OMHM, présente un panneau d'alarme au rez-de-chaussée dans le hall. 1044, plan d'intervention 30-46, 4-4, commandement 3.
0: Je vais faire un
1: 9h49, 230.

0: Déclenchement, là, c'est pour une intervention donc le secteur, là, avec le numéro 4 qu'on va donner, là. On a donné
1: 349 415.

0: centrale 253. Centrale 253, répondez au 33. East Gables. Transversale le boulevard Beaconsfield. Vous n'avez en opération dans le détecteur de couloir. Plus 47 et 8 pour son signal résidentiel, catégorie 1, commandement 12.
1: 253, 24.
0: 9h50, 253.
2: Indication 24.
1: 9h50, c'est la faute.

0: Le service est social.
1: Je n'ai pas 51, 223, 244, 44, tu prends.
0: Classe 17, 5 étages, rien à faire, 230 de la communauté. 230 de communication, RGT.

0: Communication 113.
1: 35-415.
0: Prendre la message de 932 de véhicule ici. Au côté S de la chute au point de réanimation.
1: 954-415.

0: Trump.
1: Ça va, 143.
0: Ça
1: va, 143. On réitère une demande 1034 urgent pour un deuxième patient, état de choc. Homme de 50 ans, conducteur du véhicule.

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0: Je suis à la centrale pour le 31-01-31-01 rue Pomme-Davis de Baltimore, résidentiel de 7 étages multiplex, détaché de tous les côtés. Le 440 va être PIC, 440 en communication. Le 222 va activer son RV.
1: On va 56-440.
0: Centrale 222.
1: Central
0: 222. Central 222, 31-01, rue Paul-Lévis-Bilstop,
1: RVC. 57-222.

0: Le 44 en
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0: 440 centrale.
1: Pas de
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0: 273 centrale, on va être plus 49 pour récupérer un pompier à chaque écart.
1: 205, 273?

0: chanteur 2019, le 35-35 salaire. On est 17, rien apparent. 2019, avec tes soirées, 30
1: été. J'en sais 2019.

0: Air Force 540.
1: Non, deuxième, c'est en l'air, en fait.

0: 261, c'est ça?
1: 231, vous répondez 3869, 3869, boulevard des Sources, dans le sens de la rue Hyman et de la rue Saint-Hubert. Vous répondez pour normalement en opération au détail. Correction au local 203-03-1042 PG pour une compagnie à numéro pour intervention 61-13, catégorie 4, commandement 3.
0: 261-10-4.
1: 23-261. On prend l'appel
0: 216.
1: 216, c'est ça. Centrale 216, vous répondez au 4005-4005 de la rue Saint-Hubert, transversale, l'avenue du Lutte-Est de la rue Napoléon. On est pour une alarme générale d'opération, le 1040, Bromont pour mission Oldbury. Prends l'intervention 16-84, prenez note, c'est une maison de chambre, de 47 chambres, catégorie 4, commandement 4.
0: 216, 10, 4, 10, 17, rien apparent. 216 des PC active leur vie. La prochaine question de communication.
1: 23, 216.

0: Vilifying.
1: Entonces, Sonia Central, Francis 69, les sources 17, 260 PIC, RV, activé.
0: Dans 24, 261. J'entends l'appel de 405, 405.
2: Qu'est-ce
0: qu'on entend, qu'elle écoute? J'entends 405, note concernant les 1028, il nous mentionne de se présenter au 4011 4011 de la rue Saint-Hubert.
2: 405, 404.
0: 425, 405.

0: 435, tu m'entends?
1: 435.
0: À la question du 200 pour de la poussière des travaux du jeune 2.
1: 126, 416.

c'est la seule méthode d'hydrolyser en mer, et nous avons besoin d'un 635 intersection 4 mois j'appuie pour cette création. Il n'y a aucun 605 sur les lieux présentement.

0: 361-339.
1: Francis
0: Roger, 168. 38-69 des sources, à l'exception du 261 pour un système d'alarme déclenché par une infiltration d'eau, 222.
1: Jacques,
2: 31-261. Central 219. Possible d'aviser les 10-40 qui viennent rejoindre les pompiers sur la rue Chapleau.
1: 3-31-209.

0: 是上三十号。
1: Sa course Cathy Saint-Catherine.
2: Attendez, monsieur, regardez les codes.

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centrale 219. Pour le 24-03 Chapleau, à l'exception 219, pour un véhicule par le 122.

0: Passage au 130. Le 116 au central, est-ce que le 1040 ou quelqu'un pourrait venir ouvrir la porte?
1: Central 216, on va, il y a un code d'accès à votre écran. C'est à l'entrée 101.
0: 216, 14.
1: 237, 216.
2: Il s'agit d'un Mitsubishi RVR immatriculé en Ontario.

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0: Encore le PCG Prud.
1: Durée d'intervention 1h24.
2: Est-ce que c'est possible de communiquer avec un propriétaire de véhicule pour le faire déplacer, permettre l'excavation dans la rue? C'est un Elantra grise, numéro d'immatriculation, le Alpha Tango Kilo 1-8 Golf.

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1: Contrôle 268, on va t'appeler au 55 0 Place du Commerce, le bâtiment 275. Le TC doit considérer la présence de garage souterrain sous les voies d'accès pour ne pas surcharger les véhicules. Bâtiment numéro 20452, répondez à l'appartement 423-423 ainsi qu'un code à votre écran.
0: 12267, 10-4 et 10-7.
1: 24, 267.

0: 609-21.
1: Pour faire le 219, les renseignements concernant le propriétaire du véhicule sont affichés.
0: 219-10-4, ça va prendre 10-35 demander en face d'adresse pour un véhicule qui perd d'essence depuis plusieurs jours.
2: Central 247-23.
3: 247-23.

0: Is it just the start?
1: Central 266, on a mis les informations du propriétaire du véhicule à votre écran.
2: Jean 49-210.

0: 257, 200.
1: Chauffeur 257, répondez 13226, 1-3-2-2-6, Racine, transversale de la rue Gray et la rue Ken. Pour une alarme en opération, différent cellulaire, catégorie 1, commandement 3.
0: 257, 4, 5.

0: Just like I don't lose this job.
1: Jean 52, 442.
2: Simplement pour aviser que le 473 n'est plus à effectif réduit.
1: Centrale 273, vous répondez au 1260-1260-1260-1260 rue Ouimet, à l'intersection des rues Sassé et Rochon pour une alarme en opération, le 1240 cellulaire, catégorie 3, commandement 4.
0: 253-1215.
3: 228, 1023 avec le 7800. 253-228. Ah, vous avez l'apparent. Le 273 va être prêté. On a tout le répéteur, le 473 aux communications.
1: 154-273.

0: 1-2-123.
1: 1-2-123, on est 27, puis vous pouvez rajouter des notes, douleur au dos et difficulté respiratoire.

0: 473-513.
1: 473-513
0: pour le 273-473 pour extinction d'alarme déclenchée pour la fumée cuisson à l'appartement 1722.
1: 257-473.
2: 257-253. 257-257. Pour le 13-226, rue Racine, pour un détecteur de monoxyde. Un détecteur avec cette unité 257-322.

0: centrale 564.
1: Centrale 564,
0: pour le 385 8e avenue, le 564 et 17.
1: 3-1, 564.

0: 93, 113, maman, une frontière pour un enfant qui est fait mort pour un, par un pitbull, un chien.
1: Bonjour, 2 34.

0: que ce soit l'écoute.
1: En tant que 73, avez-vous l'âge de l'enfant ainsi que la nature des blessures, là, où il s'est fait mort exactement?
0: 473, je m'informe.
1: On va en 473.

0: locale s'est rendu une dame de 53 ans, puis elle a des trous dans l'avant-bras avec des marques de dents dedans.
1: Au revoir,
0: c'est
1: 63.
2: Centrale 223, les 1034, numéro 66.
3: Vous enquêtez 223 pour numéro 66.

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0: 243, c'est là?
1: 243
0: Central, est-ce qu'on est bel et bien 2-3 pour la course?
1: Central, 243, étant donné votre statut 10-17, vous allez pouvoir vous mettre 10-5 à votre convenance, on ne peut pas effectuer de 10-3 après 10-17.
0: 243-24.
1: Bonjour, 7-2-4-3.

Total 221 pour le 71-59 du MB Jourdouin, 221-17 EPC, bâtiment multilogement BGH, 221 actifs sont arrivés, le 421 au com.

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0: 1-32-500, répondez au 14-14 avenue Sac-Nouello, avec la section du chemin de la côte Sainte-Catherine, pour une alarme. En opération, on vend 10 détecteurs de fumeaux sous-sol de 40 TVS.5, résidentiel, catégorie 1, commandement 6.
1: 234.
0: On a 22-230.

0: 427 centrale, à l'exception du 227, du 427 et du 627, pour un système d'alarme déclenché par des aliments surchauffés à l'appartement 6, 1022.
1: 11h23, 227,
0: direction
1: 427.
2: Par des travaux, 1022.
1: 11h23, 421.

0: 229
1: Ma 25
0: Ma 25
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0: South Thunder South Home.
1: South Thunder Thunder South Home.
0: South Thunder South Home pour la 14 Avenue Panier-Lou à l'exception 230. 222.7, ballon déclenché par la poussière d'autoroute.
1: Au revoir 26, 230.

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1: Oui, côté neige, Vagorn, pour une femme de
2: 65 ans,
1: avec une faiblesse de 83 ans, pas capable de se lever du trottoir ici à l'intersection.
3: 342, donc une femme 83 ans qui a chuté et incapable de se relever du trottoir, c'est bien ça?
1: La femme a fait aucune perte de conscience.
3: Genre 29-142, est-ce que vous voulez qu'on vous ajoute en intervention?
1: Bonjour, monsieur. J'étais parti sur notre appartement, votre remplacement.
3: Genre 29-142.

0: 500, grand 17.
1: Bonjour, Wagner, si tu as 30 ans.
0: Centrale, centrale.
1: Centrale, tu sais, centrale.
0: Centrale, centrale, veuillez prendre le note qu'on a accroché plus tard, arrivé.
1: Bonjour, centrale, je demande de vous aviser dans l'ordre de votre véritable discipline.
2: Bonjour, 30, c'est bien, j'ai appris de l'intervention 2h12 minutes.
0: Centrale 203, vous communiquez avec la patiente, vous avez nous ouvrir la porte, on n'a aucun nom pour. On peut pas sonner à l'adresse, à l'appartement.
3: Il y a rien d'apparent. 216 et PC 430 de communication. Deux ans, ça est activé, ah oui.

0: 237 en France. Pour le 21-50, André Ouzon, les 17, répète en activité.
1: On va prendre deux.

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425 avec l'option 225 de 425, c'est un système d'alarme déjà réarmé avant notre arrivée.

0: 2500, 2500.
1: Centrale 273, répondez à l'aéroport de Montréal à la guérite de Charlie pour un déclenchement de mesures d'urgence pour un Airbus 319 qui a rejeté 18 tonnes d'essence au décollage ayant deux personnes à bord. L'appareil est présentement immobilisé sur la piste. 240, l'aéroport de Montréal, catégorie 4 pour l'envoi.
0: 273, 4.
1: 11h35, 263.

0: 0334 Santral.
1: Santral 0334.
0: On appelle à l'aéroport de Montréal. 2 7 Alligator Chubb. 263 Patriot.

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0: 9.
1: C'est possible d'avoir plus de détails pour localiser la poubelle en feu?

0: On va 42
1: On va 42

0: Avant pour virer Charlie, aéroport de Montréal 18.
1: 11h43, 541.

0: Hello?
1: Non, pas le 180.
0: Quatre cent trente, puis changement d'adresse, c'est pour le 4263-4263-Saint-Urbain. Et ça va être 1022 à l'exception du 216 et 430 pour des aliments surchauffés à l'appartement 4.
2: De Montréal, là, ça va être 1022 pour tous quand ça va parler pompiers de l'aéroport. Le 263, libère commandant là.

0: 1979, c'est possible de communiquer avec le 1040 pour localiser le fameux poubelle en feu, là, au carré Saint-Louis, il n'y a rien d'apparent pour nous autres.
1: Centrale 219, on va tenter de contacter le 1040.
2: Système d'alarme déclenché par des travaux.
1: Au moins 42, 275.

0: 7-7-1.
1: Centrale 219, la science mentionnait qu'elle avait quitté les lieux. Elle est sûrement capable de mentionner que la nouvelle se trouvait près de la traverse piétonne en partant de Saint-Denis pour aller jusqu'au parc.
0: Centrale 219.
1: 11h48, 219.

0: Yeah, come down, sir.
1: Yeah, come down.
0: On va dire en fait,
1: c'est pas dire en fait.

0: Station, on est plus 5.
1: On va rentrer
2: le 10-22. C'est pas pour le 10-5 par la suite.
1: Ah, t'es capable, mais on sait que c'est 5. On va rentrer à 446.

0: 272 à la centrale. Pour l'intervention au kilomètre 11 de l'autoroute 13, à l'exception du 272-472 pour un accident de véhicule impliquant 4 véhicules avec dommage matériel seulement 10-22.
1: On va à
0: 59-472. On est 10-5, là, on est présentement 10-16 vers la caserne 72 pour aller chercher une minute.
1: On va 58, 47.

0: Navrage 227.
1: Central 227.
0: Central 227.

Se fait un peu central là, pour le 1985 avec 79 et 446. Pour de l'assumer à l'appartement 308 92.

12h répétition de la pause de réservation, 2h44 minutes.

0: 1436, on aurait besoin des 1036 au 160, 64e avenue pour une femme qui aurait coupé une branche sur un fil de moyenne tension.
1: Bon.
2: 1236, désirez-vous créer une intervention pour le 160-160-64e avenue?
0: Négatif. Juste les 1036 en non-urgence sur les lieux.
2: 12 en 8, 238.

214, 414, est-ce que vous restez sur les lieux en attente des 10:35? Puisque vous restez sur les lieux, désirez-vous continuer l'intervention? En 446, désirez-vous qu'on crée une intervention pour la déclarer en direction sud, puisque vous restez sur les lieux?

0: Апрель 56.
1: Апрель 56.
0: Apprends 56, le 10-09 et avons besoin pour la relève de 7 unités, dont 2 avec une unité de détection et mesure pour 13 heures. En code B.

0: Já também não funciona. Né?
1: Central, la PCJ, est-ce qu'il y a une préférence pour le nombre de pompes et d'appareils d'élévation?
2: PCJ, négatif. Nous avons besoin de 7 unités, dont 2 unités avec détection réseau. Donc,
1: 12h16, PCJ.

0: 1472.
1: Le 1472, il est 5 du Baron, la bande commandement en 13. 1291,
0: 1472.

0: 3-234. Différents lors de votre sortie d'Angers à l'extérieur. Plus de détails, il y a le 7500.
1: Yes, it's a 7500.

0: 430 pour intervention sur le rang Bernard à l'exception de 230 et 430 pour un homme menaçant de mettre le feu à un bâtiment avec un briquet. C'est ça, c'est
1: Central 272, on vous dépêche au 3557, rue Gertrude sur la fuite de gaz 1007, en code B, en relève. On vous demande de vous présenter à l'ouest de l'intervention sur ce commandement 5.
2: 272, 10-4 pour le code B.
1: 12h27, 272.

0: 214,
1: 50. Centrale 200,
0: 214. 214, centrale, à l'exception du 214 pour un nuit accident impliquant deux véhicules avec blessés, 1222. 12 en 29,
1: 214. Bonsoir, 446, avez-vous été libéré par les 235?
2: Bonsoir, 446, négatif. On sort à citoyen du périmètre à la demande 35. On va se remettre le 5 pour la suite.
1: 12h30, 446.

0: à 213. Et prendre note que nous avons changé de position. Nous sommes au skatepark aux angles Bernard et Ferrand.
1: Nous avons 37 237.

0: Desire 165.
1: Sapphalver 165, appelez Bordeaux 345-345, le chemin du canal, à l'intersection de la rue Metz-Longue, pour un bateau rouge en panne qui se tient sur une roche qui m'est impossible de redémarrer. J'ai 40 cellulaires sur un commandement 4.
0: Donc, 4, 4.
1: 12h35,

0: 1024, nous sommes présentement à près de lui.
1: C'est toujours 37.
2: Bonsoir 37, 574.

0: Central 264-345, chemin du canal, on est 17-264 EPC. 1035-13-1-17.
1: Central
2: 2446. Central 246. Capote 46 Central, pouvez-vous nous confirmer que l'appel qu'on vient de recevoir est bien l'appel sur lequel on est présentement?
1: Central 446, affirmatif.
2: Capote 46, s'il vous
1: plaît. Nous entrons à 446.
0: Centrale 1864.
3: Centrale 1864.
0: Centrale 1864, 1864 et 16 pour l'intervention.
3: Centrale 1864, vous confirmez que vous êtes sur l'eau?
0: Affirmatif, le 1864 déplacement vers l'intervention.
3: 12h40, 18h64, prenez-le du seuil pour. Parce qu'il y a une chose commandant 4, l'intervention se déroule sur commandant 4.

0: Βγάλει σαν και να πει φυσικά το λέτε.
1: Je vais vous transmettre l'information. Est-ce que l'individu est agressif?
0: Il est agressif, on va le voir.

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2: Я поднял,

0: Pas Graal 223.
1: Pas Graal 223.
0: Pas Graal 223 pour au point Cazelet et Saint-Rémy, on est plus. 223, oui.
1: 247 à 223. Central appelle le PC du canal.
0: 1557 au central.
1: Central à PC du canal, un peu les requis.

0: Central PCH 345 du canal. C'est à l'exception des unités du 64 pour un bateau en panne. 22.
1: 214-130, on est tous 5 dans les bancs, comme on en fait.
2: 214-214.

0: 843, c'est le 123 à l'intervention avec le 142 et le 446.
1: 12h50, 123.
2: 54, 24.

0: Charles Rogers 123. Charles Rogers 123, avec le sort 223 pour un feu de fil électrique au point Saint-Rémy, que c'est notre.
1: Centrale PC du 345, chemin du canal.
2: Centrale 10-1.
1: Centrale PC, chemin du canal, en complément pour le 10-22. L'embarcation est sur la rive, pas un occupant, qui est en sécurité.
2: Je vous en 53 pour le PC de chemin de canal.

0: 500 et 18 Wellington, première, 2065 et
1: 12h57, 2065.

0: 346,
1: répondez 2217 2217 avenue Papineau, transversale la rue Chabot-Guest et la ruelle de Longchamp. Pour une alarme générale en opération, je rentre la centrale CSDM pour l'école centre Larcier. Plan d'intervention 19-22, catégorie 4, commandement 7.
0: 447,
1: 12-48. 12-49, 446.

0: Te l'ho già mandato.
1: Oui,
2: en parlant de 216 GPC accès RV 452 communication.
1: 13 heures de 216.

0: 56 central.
1: Central, tu fais 56.
0: Pour 22, à l'expression 216 et 448, un système d'alarme défectueux, 22.
1: 13h03 et 448.

0: sur le boulevard Saint-Joseph entre Marquette et Papineau.
1: Métro central, nous sommes 17 sur Saint-Joseph entre Marquette et Papineau et nous constatons juste un véhicule en panne.
0: 313-226, on va rappeler les 1034.

0: Sciences.
1: Deux Sciences, c'est ça?
0: Pas 226, le patient serait dans un véhicule, une berline bleu foncé. Direction rouge foncé.
1: 24, nous avons un Pathfinder Nissan rouge foncé et c'est juste un dépannage là, qu'il y a besoin. Il n'y a pas aucune victime sur les lieux.
0: 13h14, 226, on va transmettre l'information au 204.

0: 832-155 que vous répondez au 102-102 avenue Ash Grove à l'intersection de la rue Tony-Gilly pour une horaire incendie en opération. Possiblement déjà des travaux sur place de 40 services en quelques fois commandement en trois.
1: 255,
0: 255.
1: Préfère 16,
2: 256. 225.
1: Centrale 226, vous allez pouvoir mettre 240 convenances et 234 ont été avisés.
2: 226, 24.
1: 27, 226.

0: pour le 32 avenue Ash Grove pour un système d'alarme déclenché par du PTD à l'exception des véhicules sur place 22.
1: Prévoir 21, 755.

0: 273 pour le 11555 de l'hôtel de ville à l'extension 217 pour un incendie de véhicule 22.
1: 13h24 217.

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0: Rappelle toi 216.
1: Le 216 au central, avez-vous plus d'infos et ainsi que le 1040 pour nous rejoindre?
0: Rappelle 216, on se fait un instant, là, ce serait intersection Saint-Timothée et la rue Ontario-Ouest sur la rue Saint-Timothée.
1: Deux cent seize,
0: 13h36, 216.

0: 116 au central pour Ontario et Saint-Timothée. On est 10-17. Est-ce que le 10-40 peut venir nous rejoindre?
1: Central 216, le 10-40, c'est les 10-34. On va communiquer avec ceux-ci pour voir s'ils peuvent avoir plus d'informations.
0: 216-10-4.
1: 16h38-216.
2: Central, 5 libéraux, commandement 12. 13h38-217.

0: 5.
1: Personnalise this one.
0: Salut, 116, les 34 mentionnent que le pilote est avant avec leur ambulance sur les yeux.
1: 216, 14.
0: 13h42, 116.

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0: 十三点四十分。
1: 3 de la rue Allard, traversant la rue Monté et la rue Bonantine. Répondez pour un sauvetage en temps combiné. Premier répondant, 25 dans vos 4 victoires. Veuillez attendre les 10:35 avant de procéder. Ce serait un homme de 36 ans, deuxième étage, qui voudrait sauter. Vous répondez sur commandement 3.

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0: Centrale 223. Centrale 223. Centrale 223, on va être le 5 libéré par l'US. Premier réponse.
1: 514, 223.

0: du tar 30 30 30 30 30 30 30 30 30 30 30 30 30 30 30 Bâtiment résidentiel de plusieurs étages détachés, il n'y a rien d'apparent, 278 est PC, 478 aux communications, j'ai été mon RV.
1: 13h49, 278.

0: 470, pour une alarme déclenchée par de la fumée de puissance de 22.
1: Encore l'appel de 1864.
2: Oui,
1: 1864, est-ce que vous confirmez votre 5 dans l'intervention sur le commandement 4?
2: 864, affirmatif, on vient d'arriver à quai. Donc, une zone de 5.
1: 1853, 1864, on va libérer le commandement 4 et mettre 564 en retour de l'équipe.

0: 270 central, just calling back on 50.
1: Hello, 50, 270.

0: le central au 215.
1: 215-100.
0: Central au 215 pour l'intersection Green et Atwater. On a une demande d'attendre les 10-35 avant de procéder.
1: 215-10-4, mais on est 10-17.
0: À 13h55, 215, vous êtes avec Urgence Santé.
1: 215, affirmatif.
0: Jusqu'à 215.

0: Centrale au 249. Le Centrale au 249, prenez note que l'individu a un Rottweiler avec lui. Et le chien est sans laisse, on vous demande d'attendre les 235 avant de procéder.
1: $249.4.
0: 13h56, 249.

0: 132-4-4-76.
1: 132-4-4-76.
0: 132-4-4-76, veuillez mettre 10-5, vitesse terminée.
1: Présent 57, 4076.

0: sans parler de sa fin.
1: 215 sortes.
0: Centrale au 215 pour votre information, là, urgence santé, nous donne comme nouvelle intersection à 3-2 Saint-Ambroise.
1: 15-14.
0: Et pour le 215, collé au marché à 3-2 dans le parc.

0: Ça fait 15 centrales.
1: Centrale, c'est ça, 215?
0: 215, on est libéré par l'ouest.
1: Est-ce que 215 à 14 heures?

0: centrale au 215. Correction, centrale au 249.
1: On a deux ans.
0: Centrale au 249, là, prenez note qu'Urgence Santé nous mentionne que le patient est du côté droit du building.
1: 249, tu gardes, affirmatif.
0: 14h01, 249.

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0: Ça fait 40 fois, ça prend pour le 1160 à 1400 avec ça, 440 fois. Pour une personne qui active dans la campagne, j'ai juste sorti à notre arrivée, 222.
1: 14h4, 246. 14h4, 246.

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1: Sabah 8:55.

0: Central 215.
1: 213, Zephyr.
0: Central 213, un code évacué pour l'intervention.
1: Central 113, l'annexation du 213 pour assistance médicale à un citoyen 222. Est-ce qu'il y a 234 en direction?
0: Central 213, affirmatif, mais c'est une D3.
1: Central 215.

0: centrale, on va avoir besoin des 10-36 sur les lieux pour une entrée électrique qui a été arrachée.
1: Entendez-vous 55, entendez-vous les 10-36 sur les lieux?

0: Affirmatif, 255 pour le numéro de poteau. Le numéro de poteau, c'est le Kilo 2 X-ray 2 Hotel.
1: 409, 255, Kilo 2 X-ray 2 Hotel.

0: 113, vous répondez au 100-100, boulevard Alexis Néon, transversal de la rue Ward et du boulevard de Côte-de-Liesse. Correction du chemin de la Côte-de-Liesse. Vous répondez qu'on a en opération 1042 PG pour son client commercial. Rainette qui est au local 310 de présence d'un AED, défibrillateur, ainsi qu'un code proxydo bâtiment pour ta clé extérieure, code à votre écran, présence de planète TGH numéro 73-066 et catégorie 4, commandement 3.
1: 273 de 4.
0: 71, 273.

0: Frontal 246, on est libéré par les soins avancés.
1: 14h12, 246.

0: 4547, 12541,
1: 12547,
0: 247, sur l'avenue Papineau et 17, 247 PC,

Pour un citoyen, j'ai frappé une porte de voiture.

Bertrand. Central de 34-00-43-10-7 et le 213 et 25 du numéro 11, commandant 12.

0: 245 na drogę.
1: Alfa 3,
0: 245 centrale, pouvez-vous dépêcher un 1035 sur les lieux pour un constat d'accident? On a un citoyen en trottinette qui a été frappé par une porte de voiture qui ouvrait donc pour un constat d'infraction ou un constat d'accident, pardon.

0: tempo.
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2: Offre à 223, vous répondez au 755 rue Irène, transversale de la rue Saint-Antoine-Ouest et la rue Saint-Jacques. Pour un incendie à l'appartement 1, est-ce qu'une alarme en opération? Ça serait possiblement éteint selon le différent sur un cellulaire. Catégorie 3, commandement 4.
0: Je sens même pas, mais je vais te faire attendre, je vais te faire.

0: 1247, c'est ça?
1: Centrale 247, on vient d'appeler les 1035, ceux-ci mentionnent un délai important avant leur arrivée.
0: 7-4.
1: 14h21, 247.

0: 423, pour le 751, la section 223 et 466, pour un feu de cuisson, 1022.
1: Central 14 24 251. 251, 10 5,
2: 954.
1: 14 25, 251.

0: Café 22 descend.
1: Central Café 22, vous répondez au 8000 du boulevard Langelier, transversal, la rue Jarry et du boulevard métropolitain Est. Vous parlez pour la rame générale d'opération à la zone 1, le 1040 Garda pour son client, le Doral. Prenez notre boîte à clé dans le levier, code à votre écran, par intervention 22-27, catégorie 4, commandement 5.
0: Catégorie 22-27, 5.

0: centrale 4116 pour le 100 boulevard Alexis Néon pour un système d'alarme déclenché par un appareil, une surchauffe d'un appareil électrique, à l'exception du 273 4116 22.
1: 233 4116.

422 centrale. Centrale, pour le 8000 boulevard Langevin, l'exception 222, 4022, pour une centrale en opération, suivant un déversement d'un produit chimique dans un lavado, 10-22.

0: What's that?
1: Pour le 1255 de la sucrerie, à l'exception du 215 pour assistance à un citoyen du 22.
0: 14h47,
1: 215. Le 215, votre caserne, et on...
0: 14h45, 215.

Central 4-4. 254, 254, pour un système d'alarme défectueux.

0: 45 pour le 21 Francis rue Nicolette, à l'accessoire du 45 ponté au dos, brisé, colmaté, avant notre arrivée, 10h02.
1: 14h40.

0: Centrale 429,
1: vous avez fait chaud 4030, 4030 boulevard Saint-Joseph-Est pour une alarme sur commandement 3.
0: 429, 14.
1: 451, 429.

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1: Plus

223 le 23, 55 lignes de gros. On est 10-223, c'est ici, je vais te faire mon RP. 423, communication, bâtiment, 3 de sage, rien à faire.

0: the sign up on a phone call. Pour des aliments surchauffés, sans dommage au bâtiment à l'appartement 402-622.
1: 15h05-729.

31-83, le 23-65 client Legros, exception du 223 et du 423, pour un système d'alarme défectueux, 10-22. 15-9-423.

0: 272 de la central, el 272 de 17 et 28 sur Marie.
1: C'est 24 272.

0: 234.
1: 234.
0: C'était localisé, là. On est sur le terrain de l'hôpital McGill. Ça fait que Michael US est passé par le stationnement étagé.
1: La bâtisse à côté du stationnement étagé.
0: C'est positif, c'est les tours de refroidissement.
1: Jusqu'à 234.

0: Está só para mais avançar?
1: Southwest for calendar. Oui, le 142-5, puis le 143 va suivre la communication sur le groupe de commandement 13 dès son arrivée sur les lieux.
0: 15 142.
2: Et
0: là, tu dis, toujours 35, il y a eu plus de gens qui ont dépêché à 234. Affirmatif, c'est 35, vous avez constaté que 34 était 16, on va garder, c'est toujours la 35. 15
2: ans, 19 de 35.

0: dépêché sur l'autoroute 13 Nord à la sortie de l'autoroute 40 pour un accident convenu premier répondant pour le commandement 12.
1: 263, 10, 4.
0: 15h21, 263.

0: le véhicule qui a précédé.
1: 250 centrales. Pour le 4111 rue Beaubiès, le 250, Mandrais, le 9050 urgent, pour barricadage et identification du propriétaire, on va demeurer sur les lieux en attente de 2050.
0: Rallo 250, présentement, vous êtes DSR, c'est bien ça?
1: Affirmatif.

0: pose fin.
1: Centrale au 203 pour votre intervention et direction vue de la montagne et du Wellington. On vous demande d'attendre les 10:35 avant de procéder.
0: 203 de 4.
1: 15h23, 203.

0: 541-131.
1: Gardez l'écoute 241.
0: 241-131, tu passes des vérifier auprès du genre santé, s'il y a vraiment quelqu'un sur place, on n'a pas de réponse à la porte, à l'adresse où est-ce qu'on est. On est venu un peu plus tôt, tantôt, l'ambulance était sur place, savoir s'il n'a pas déjà été transporté, ce serait peut-être une erreur, ou si la personne est encore sur place, vraiment.
1: Centrale au 241, là, on vous avait demandé d'attendre juste un instant, je vous reviens.
0: 241-24.

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1: Ska du sa vän två? Allô, 241.
2: Ah, dear, this one.
1: Central au 241, êtes-vous DSR de votre intervention?
2: On est DSR, mais on n'est pas encore auprès du patient, on n'a pas de réponse.
1: 141, là, on va réactiver votre intervention. C'est bien 920 boulevard Crémazie Ouest.
2: 241, à la voiture.
3: Vous êtes dépêché au 995-995 rue Jules Poitras. Pour un appel à ascenseur sur commandement 13-10-4-255.
0: 273 de 4. 7, 263 de 3.

0: Texas, centrale de San Texas, vous répondez au 3610-3610 rue Messi, à l'intersection de la rue Rachel S et Sherbrooke S pour un individu qui menace de sauter. 1040, urgence santé, il s'agit d'un appel convenu premier répondant, attendre l'arrivée des 1035 avant de procéder. Catégorie 4, commandement 3 et à toutes les unités qui répondent, le code 1068.
1: Centrale 223.
2: Le 26 central, c'est le menace de sauter du building ou de faire sauter le building?
0: Centrale 226, l'individu menace de sauter en bas du building.
2: Le 226, 24.
0: 1527, 226.
1: Centrale 23, 24.

0: 就是上车上车上车
1: 上车子先去上车上车
0: For l'expérience sur l'autoroute 13 Nord avec l'exception du 263 et le 464 pour un accident impliquant deux véhicules avec un blessé léger 10-22.

0: That's what it's like out there.
1: Fait qu'à l'air centrale, on est toujours... on n'a pas reçu la carte d'appel, on est toujours DFR.
2: Juste pour confirmer, c'est une femme enceinte de 6 mois.
1: Venu à cette adresse-là il y a 1 heure, l'ambulance était là, je sais pas s'ils sont partis avec la patiente ou si c'est une erreur de... Il y a une erreur qu'il y a eu, on a eu deux fois la même appel, mais on ça répond pas présentement à la porte.
0: 15h31, 9h41, on va continuer avec urgence santé. Central 250, 10-2 pour votre demande de 10-30.

0: 3250. Pouvez-vous répéter l'adresse du
1: 1-1-1 Beauvien F.
0: Paul 250, désirez-vous qu'on crée une intervention?
1: Affirmatif.
0: 15h32, 250, avez-vous un peu plus de détails sur la situation?

0: 250
1: En plein de ça, 250.
0: Pour le bâtiment, les détails qu'on a, c'est un bâtiment qui semble dangereux. Des vitres sont brisées, sont vacants, avec l'eau qui coule à l'intérieur partout.
1: 15h33. 250, ça va vous ajouter sur l'intervention.
0: 250, 10-4.
1: 15h34, 250.
2: C'est une prise en compteur, c'est un peu.
3: 15h34, 273,
0: centrale 448,
3: l'appartement est le 303-303.
0: 448, 10-4.
3: 15h34, 448.

0: 123 pour Point Saint-Jean, qui est rose de l'eau, c'est ça. C'est
1: 223.
2: Transal au 427, vous répondez 815, 815 de l'avenue Upper Belmont, transversale de la Landstone Bridge et de l'avenue Devon. Pour une alarme en opération, la zone 23-2-3 ainsi qu'une alarme générale, trois déclenchements ont été captés par la compagnie Gardawa pour la Villa Sainte-Marceline par intervention 76-76 catégorie 4, commandement 4.

0: 241 central.
1: Professeur 241.
0: 241 central, il y avait une infirmière aussi sur place qui attendait de quitter les lieux. Est-ce que vous avez des informations auprès de l'US?
1: Professeur 241, on est présentement en attente du côté des urgences centrales. On vient dès qu'on a des détails.

0: va vous réaffecter sur l'appel en attendant, juste pour s'assurer que vous restiez sur la bonne intervention.
1: 248-24.
0: 15h39-241.

0: Enfin, pas j'appelle ces messieurs, appelez aussi.
1: C'est à l'exception du 2103 et 4103, 1022.
2: C'est 141 de 2033. Cette centrale, il y a quand même des jusqu'à nouvel ordre.
1: Centrale 223 pour un coin Saint-Jacques, poste de Lima, le patient quitte les lieux par lui-même et il ne peut pas venir au service. Est-ce qu'on peut quitter?
2: Centrale 223, à l'usage en santé, vous allez pouvoir vous mettre de 5.
1: Et 123, 2, 4, 5.
2: 14, 14, 223.

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1: Après 4116, il n'y a personne qui peut passer. Aucun véhicule, tous les chemins pour se rendre à cette adresse sont bloqués par les 235.

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Central, le numéro 51 est disponible avec un délai de 41 minutes.

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1: Centrale 250, avant d'émettre le code 10-11, le 10-22 doit être émis sur les ondes.
0: Et la parole, le 450 autocommunication, prochaine unité 200, va activer ton RV.
1: 15-45, 45.

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1: Deux motomariennes qui sont portées disparues. La garde côtière nous demande en assistance puisqu'ils ne retrouvent plus les motomarines qui étaient dernière fois vues à cet endroit. Bon, des choses comme on le mentionne.

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2: Et 915 au PC, là, vous avez piné le 1515, là, après le 915, vu que l'appel est à la plage de Verdun, tu peux me le confirmer?
1: Je peux me mettre à l'expression de toutes les unités, pour une assistance à une intervention policière, du 22.
3: 15h50, 1048.

0: Tetra Queso, Chadran Blue, Chadran 6. Le 915 au 132, là, écoute, juste faire chanter à la centrale l'attribution là, du 815 pour le 1515, il n'y a pas d'eau dans le secteur. Centrale 4076 pour le 815 avenue Alfred Belmont. Pour un système d'alarme manipulé par les 1035, à l'exception du 142 et 4076, 1022, et prendre note que le 4076 va rester sur les lieux.
1: La moto marine, il y a quel endroit qui était ici? Il y avait des deux personnes ou une personne à bord? En arrière de la Réunion, 41-10, qui est à la berge côté ouest pour le 266, va être placé ici. On est sur la plage.
2: Ça compte pour une erreur de manipulation au panneau 222.

0: Yep.
1: C'est bon, 52, là.
0: 52, il est 17. Il est dans la berge.
1: C'est bon, 52. 52.
0: Deux cent quarante-neuf, quatre.
1: 1552, 242.

0: Yes.
1: Not yet.
0: 49 Delta 249, on a juste 250 km dans la ville.
2: 49 250 de la ville. C'est juste un bon, mais comme on tient à l'un des tâches, il y en a 249 puis c'est 4 ans, ça, communication avec lui.

0: Centrale 133, 650 des Lauriers de Dixon.
1: Alors, il y en a 133, veuillez basculer sur commandement 5.
0: Je suis en train de vous entendre, vous dites que c'est au plus grand Montréal.
2: 143,
0: 153 sont 10-5. On y va à commandement 13.
3: 15h59, 143.

0: Gatar Santa'ya Santa'l. Gatar Santa'l, électricien 11-2-4-9, étiquette 3 pour un unité de chauffage non fonctionnel, point 2.
1: En 6-6-5, c'est vers mon commandement 3.
2: 16h448.

0: Oui, c'est ça, c'est à l'écoute.
1: Centrale 266, on a un deuxième appel mentionnant qu'une moto marine a été échouée sur l'île des Sœurs, en dessous du pont du REM. Celle-ci demanderait de l'aide, mais serait pas en danger de se noyer.
0: Oui, c'est ça, c'est 10-4 à vous, une description.
1: Centrale 266, c'est la même moto marine qu'on avait eue au départ, donc c'est... Et une moto jaune flash de la marque Sea-Doo Park avec une femme de 21 ans avec une veste jaune et un maillot de bain rose.
0: Deux, c'est ça, c'est affirmatif de quatre, on l'a vu, elle s'est fait remarquer, ils sont partis au pied des marchés, et les 4 % de ça, c'est parti vérifier.

0: 5 Alpha Frontier Central.
1: Hotel 4-6 Alpha Frontier.
0: Le 564 est une couverture au quai de l'embarcation du 1866.
1: Le 564 est basculé sur le commandement, en fait.
0: Le 567.
2: Le 564, 266.

0: En dehors de 149, Laval, le extérieur, il était fermé par les pompiers. Donc, pour la réouverture, demandons les rappels.
1: 13h06, 249.

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0: Le 105 central, les 1034 doivent vraiment arriver soit par président Kennedy, au coin de Maisonneuve, ou par René Lévesque.
1: 13h08, 205.

0: 2521.
1: Ça va, 11-271, ça serait à l'école Altitude.
2: Le 165 central pour l'intersection Winslow et Lafleur. Le 265 va faire un 6-11 étant donné les délais des 64.

0: Yeah.
1: 211 à l'écoute.
0: J'entends 271 et 461, prenez note que c'est le détecteur est au local 172-172 et que c'est une alarme de gaz et de monoxyde de carbone en opération. Par intervention 58-31-244-4-4-4-6.
1: 212-271.
2: Deux, six, six, au centre, deux, cinq, on libère commandement 7.
0: 312, 266.
3: Puis au 5194, 5194, du Chabot, pour un appel passant, c'est commandement 5.

0: 上三十三。
1: En 1313, raison 2, 5294, 5194, de la rue Chabot-Tran, intersection de la rue Masson et de l'avenue Laurier-Est pour un 540 en un détecteur de chemin, possiblement au 5195, 5187, rue Chabot, avec une légère odeur de brûlé, différente sur l'heure. Le 226 a été ajouté en cité au 429, c'est à l'inductif, c'est du catégorie 2313.
0: Gas the
1: 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Fais-en 14, 216.

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0: Santé centrale, plus d'informations, la localisation, direction est ou ouest, et à quelle hauteur?
1: Centrale de San Francisco, l'accent était sur l'accent 36 est, environ au kilomètre 7.4.
0: San Francisco de Sierra.
1: 13h21, 136.
0: 254 centrale.
1: Centrale
0: 254. Centrale 254, le 319 transport, l'excel 254 pour vérification. Aucune odeur, aucune lecture, 10-22.
1: 13h21, 254.

0: 951,
1: Centrale, 951,
0: et 07.

0: centrale 401.
1: Centrale
0: 401, 401 pour le 560 pour les sources. Électron 461 pour le rame posé par un plan de courant 622.
1: 627-461.
0: Vous avez deux derniers messages?

0: Alpha 5 Alpha Alpha.
1: pour le 47-16 de ce dernier, à l'exception du 416 pour vérification du 22.

0: 250,
1: votre 5, il est rond, commandement 13.
0: 13h31, 250.

0: 416-513,
1: on est 2-5, on débarque commandement à 12.
0: Ça va, prendre 405.
2: 405-25, Libéron, commandement à 12.
0: Ça va, prendre 865.

0: 403 Central pour l'intervention sur l'autoroute, à l'exception de toutes les unités sur place pour un accident de la route avec un blessé 222.
1: Central, 403, je vous confirme s'il y a utilisation des pinces de désincarcération.

0: 43 à la centrale.
1: Affirmatif, 403.
0: 403 à la centrale, affirmatif, les outils des incarcérations ont été utilisés.
1: Affirmatif, 403.

0: Radio 52.
1: Radio 52,
0: vous avez un test 37 sur les lieux. Pro 43-18, suite à un audace fait de l'homme qui est en location à cet appartement. Par la vérification du système de gaz.
1: 33-213, à quel appartement?
0: Il n'y a pas d'appartement, c'est au 43-18-5-4-9-4.
1: 33-213, on va donner l'appel au 237. J'entends l'appel le 142.

0: c'est ça. C'est ça.
1: Centrale au 142, la demande d'interrogée auprès du SPVM, donc il devrait signer une autopatrouille bientôt. Je vais les rappeler avec pour demander un délai dans quelques instants.
0: 142, c'est ça.
1: 138, 142.
2: C'est centrale.
1: On va
2: descendre 213. On va descendre 213, avec l'exception 213 pour une vérification 122.
1: On va prendre 213.

0: 503, Central.
1: Central 503.
0: 503, Central. Est-ce possible de savoir si MTQ ils s'en viennent sur l'intervention pour nettoyer la rue?
1: Garde l'écoute, 503, confirmer avec eux.

0: 227 central, là, on est 227 PC.
1: C'est 214,
0: 6564 pour le
1: 3. 541, 214.

0: absolutamente salvado. Absolutamente central à l'exception de 227 sur un accident 42 véhicules sans blessés, vous en doutez.
1: Saint-Jean 42, 227.

0: 260, sir.
1: Je suis en train de
0: Captain, il est 7 et rien d'apparent.

0: 1434, pour l'accident sur l'autoroute 13, direction au bois. 464 et 12-4 est blessé. 39 MTV sont également 12-7.
1: 16h44, 464.

Dios en su sanidad sagrada. Quatre son idée de l'exception du 261 pour le système d'alarme déclenché par le fumier qui sont 10-22 et on est 10-5 libérant le C3.

0: Yep.
1: Alex, go through.

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1: address
0: 270. 230 pour l'avenue Van Horn, intersection Westbury, 17-270 PT.
1: 550-250.
0: 250 centrale. 250-250. Pour le 57-05-18ème avenue, 250 et 17 PC, il n'y a rien d'apparent. Le 450 va se mettre des communications, RV, activé.
1: 552-250.

0: 253-56.
1: Alors, est-ce que vous avez dans les notes si c'est à l'intérieur du métro ou à l'extérieur?

0: 9333. 9333, déployé deux fois sur 34 pour une dame en état de choc et un homme avec douleur à la jambe.
1: 16 en 54, 268.

0: 464 dans le 22, on a précisé qu'il y avait deux blessés légers. Donc, c'est possible de faire acheminer deux ambulances ou d'acheminer l'information pour l'appel sur votre boîte.
1: Dans le 464, comme mentionné, les demandes de 104 additionnelles doivent être placées directement avec l'ambulance à son destination.
0: 464, 10-4.
1: 16h55, 464.

0: 270 à la 130.
1: 270
0: à la centrale, à l'exception du 270, pour un accident impliquant deux blessés mineurs. 270.

0: 150 pour les 50-05 6e avenue à l'exception 250-450 pour des aliments surchauffés à l'appartement 26-22.
1: 150-450.

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0: Transat 1077, vous répondez au 9230-9230 du boulevard du 9, transversable à 47e rue. Répondez pour un passant qui mentionne une odeur de gaz ainsi qu'une présence de supplément à cette adresse. Précision, ce serait à l'extérieur, près de l'entrée, c'est Charlie. Différence de cellulaire par l'intervention 09-20, catégorie pas sur commandement 5.
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0: On le 464, le 34-0, numéro 42, 17.
1: 714,
0: 713, 238. 713, 238 pour le 160e avenue. 160 avenue, 64e, 17, 238, 26.

0: Avenue Alexandre 236, c'est pour des branches sur des fils 622. On aurait besoin des 636 sur les lieux.
1: Non,
0: je cherche.

0: Centrale 238, c'est 5, il est recommandement 11.
1: 7h2, 238.
2: 703, Centrale.
1: Centrale 5.
2: 703, Centrale, et 25, numéro commandement 12.
1: 14, 403.

0: Pour le 825 avenue de Hoffman, le 4063 et 17, c'est APC.
1: Pour le 764, 235, 82, 09, 07.
2: 706, 464.
1: Je suis vraiment de lui, 234, route 227.

0: Ja, 1400 alt.
1: Was soll ich jetzt an?
0: Ja, 1400 alt, pour le 9230, boulevard Pignes, vérification du 217-417 pour une vérification du système de gaz de 22.
1: 217-417.

Отряд Техмир Сантхо. Pour le 825e numéro sonne à l'exception du 4103-1022 pour un détecteur de monoxyde de carbone aux batteries faibles.

0: Sergeant on tower.
1: Le noir avec section 423 pour un drain dévié qui coule à l'appartement 405 à 1022 et demandons un représentant de l'OMH sur les lieux.

0: 3657,
1: vous êtes dépêché 66-68 à Rue de Relais pour un commandement structure sur commandement 3.
0: Ouais, 6547, vous êtes 4.
1: 6547, commandement 3.

0: Le bonjour, un bâtiment partiellement effondré, le deuxième étage particulièrement. C'est un bâtiment de 90 en rénovation majeure au secteur 1. Aucune fondation et aucun plancher au premier étage, tout ça dans les risques de chute de propagation rapide. Et le 1040 est suivi vers le 4-4-4-3. 21-10-4-3.
1: C'est
0: un 16-231.
2: Avec en place de 1296, des freins avec le petit, j'ai juste rendu jusqu'à plan avec toi, un tour, ferme la lampe déclenchée par la rampe de fumeur du tunnel.
0: 1600, 1700, 1700.
3: Mais pour vue de voilier et Saint-Sulpice, à l'exception du 220 pour un feu de déchets sans risque de propagation, 222.
1: Good luck,

0: 164. On est 10-5, on libère commandement 11. Central.
1: Central 2-5,
0: 425. 425, Central 2-5, 425, Central.
1: Total 2-5, 425.

0: avec au France pour la première pour un 26-5, débarquement 5, 277-47.
1: 722-2747.

0: Central 464.
1: Central
0: 464. Central 464, nous sommes 1049 pour bruit mécanique. On se dirige à la caserne et on va contacter le mécanicien en arrivant à la caserne.

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1: The dog, I said there's no price.
0: That's how I'm talking about it now. On a 6778 de relève. Le 950 sur place pour un lien de propriété.
2: En vol 430, donc votre demande urgente pour un ETI, un 9000.
0: 430, affirmatif.
2: 728, 430.

0: 9051,
1: vous êtes dépêché au 66-68-6668, la vie de relais à la demande du 430, l'identification de propriétaire sur commandement 3.
0: 9051,
1: 7h30, 9051.

0: Is that an air central? Le 3556 Bloomfield. Passement le 3 étages. Point Bric. Attaché secteur 2. Et 4. Rien de parent. 2
1: un délai de 35 minutes.
2: 7h32,
3: 9051.
1: J'entends le PC de relais.
3: PC de relais, c'est ça.
1: J'entends le PC de relais. Avez-vous un
3: Je t'en prie.
0: Le 241, je t'appelle pour le 75-56 Bloomfield, c'est-à-dire le 241, pour la même causée par la vapeur rouge, 22.

0: l'unité de relais centrale.
1: Bonsoir, c'est Santé de relais.
0: Pour l'intervention sur la rue de relais, la commune de
1: Bonsoir, c'est Santé de relais.

0: Rappel 4963.
1: À l'intersection de la rue Boucher de la New York et Est pour un détecteur de signal d'opération aujourd'hui.

0: Miss Humphrey, this is Safety Basics.
1: À l'intersection de la rue Boucher de la New York et Est pour un détecteur de signal d'opération au jour 6, possiblement rétabli 1047 Félix pour un client résidentiel, catégorie 4, commandement 4.
0: 1047, 1047.
1: 745, 1005.

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1: C'est une relais en information en attente d'un code. Je devrais vous rappeler d'ici 15 secondes.
2: 747, ma pays de relais, et confirmez-vous la 27 du 2h30?
1: Affirmatif, le 2h30, c'est ça. 747,
2: 430.

0: Check on place don't go.
1: Place 113, vous êtes 52 09 à Henri Julien, avec réponse 213, 416, point 7 novembre, effectueur 1022.

0: 13-435, Bayron Commandement 13.
1: À l'inception de tous les véhicules sur place, 10-22 sur un mur instable de maçonnerie intérieure. Les travaux seront, le département va être mis à Mathieu Desjardins. Mon numéro de téléphone 514-825-0627. Et le 950 est toujours qui sur place.
2: J'attends le 930, le 9051, le 9051 et le 1016.
1: Le terme.
2: J'attends le 930.

0: Deux cent dix-huit, deux
1: cent soixante-deux, deux cent soixante-deux, six zéro de la rue Elgar, à l'intersection de la rue Gaspé, pour une alarme incendie au panneau 244 pour un client commercial, sur l'intervention 67-91-243 matière dangereuse, code d'accès de la voie d'écrit à votre écran, catégorie 7, commandement 4.
0: 2-6-2-4.
1: 10-1-266.

0: 255.
1: On va le 240, rue Bordeaux 8780, 870 à Buisson. On va faire la rue Mousseau pour un alarme d'amagnac en opération 250 BPM. 40, le centre professionnel de la ville de Montréal pour la rénovation Mangeté. Sans intervention 40, 108, 43 matières dangereuses, 4,4, 35.
0: 244,
1: 240,

0: Andreas. Was soll ich sagen?
1: Monsieur Central, est-ce qu'il y a un responsable qui dépêche sur les lieux quand les portes sont complètement barrées?
0: Central 240, la sécurité de la ville de Montréal a envoyé un agent sur les lieux.
1: 240, 14, 240, retourne en communication.
0: 5, 240.

0: J'entends, pour le 260 Falcon, on est 18, rien à rien, 266 TC. J'ai activé mon répéteur.
1: 18 heures, 6, 266.

0: 早餐正常非常对朋友您的出门咖啡非常爱非常好喝。
1: 好，继续下。
0: 早餐是非常非常对。
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1: Cette défense va concerner les unités de 1222.
0: Enfin, le 231, les unités de 1222 sont toutes les unités sur place. Donc, le défense va s'appliquer à toutes les unités sur place.

0: Oui, toutes les unités du 6-22 pour mettre 11, puis ils vont se mettre 7-5 à leur contenant.
1: 211, 231.

0: So I'm gonna get both of them.
1: Je suis en train de 451.

0: Hot Pod Radio Show.
1: Hot Pod Radio Show.
0: On va changer la position d'appel pour un instant pour citoyen. La personne est sortie de la ceinture de sécurité de la voiture. On n'en a pas besoin des 34.

0: Cardi 152.
1: Allô, René, bonjour, c'est Jean-Pierre.
0: Au moment de la réparation de l'appel, le délai était de 20 minutes.

0: Angel Feather's not a counter.
1: On top of him.
0: Ah, yes, dans la cour, on va avoir besoin des 37 vérifications pour un sectionneur qui fume légèrement. Le numéro de poteau, Golf 1, Kilo 4, Charlie.
2: Il est central à 221 et vous n'avez rien à attendre des 236?
0: 221, c'est
2: le mec. 229, 221?

Jean-Michel Central. Jean-Michel Central, négatif, on ne devra pas en attente. Et pour le 6772, à l'exception du 221, pour vérification, 622.

0: 272, 425.
1: 233, 272.
2: 440, centrale.
1: Centrale, 5.
2: 440, centrale. Pouvez-vous ralentir le délai pour l'agent de sécurité, s'il vous plaît?
1: Centrale 440, on va demander une mise à jour à la sécurité de la ville.
2: 244.

0: Mike Echo, this is Mike Echo.
1: Central 5 à 12, 5 à 12, vous pouvez bondir au 12 5 à 12, 5 à 12, 5 à 12, 5 à 12, 5 à 12, 5 à 12, 5 à 12, 5 à 12, 5 à 12, 5 à 12, 5 à 12, 5 à 12, 5 à 12, 5 à 12, 5 à 12, 5 à 12, 5 à 12, 5 à 12, 5 à 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

0: 214 ensemble.
1: 214
0: central pour le 12 050 primaire, on est 17, bâtiment résidentiel, 3 étages attachés, secteur 2. Rien d'appareil, évacuation en cours, 214 EPC, à réactiver comme en cours.
2: 231, 10-5 libéraux, commandant 13. 231, 221. 441, la Société de la Ville mentionne un délai de 5 minutes pour l'agent.
3: 10-4,
0: 278 central pour le 5789 avenue Caldwell, 17. Bâtiment résidentiel de plusieurs étages détachés, il n'y a rien d'apparent. 278 DPT, 478 aux communications, Jacques-Clément Hervé.
2: 836, 278.

0: 144.
1: Central 3440.
0: Ça fait 43 le Nokia 2018, l'agent sécurité est 17.
1: Ça va 9440.

0: 5101.
1: 9051, vous allez pouvoir basculer sur le canal de partition.
0: 9051, 10.
1: Sur le canal 9051.

0: 223, c'est ce qui attendait cette fois.
1: 832,
0: 132. 132 au 223.

0: 40 central.
1: Contact us, Sierra.
0: 440 central, ça va rien à. Clément, je suis au 8780 avenue du Bois-Chaud. Ça va être un 1022, 240, 440, puis le 729, pour un système de lambda moniaque défectueux.
1: 1842,
2: 440.
3: 23, on est plus 723, retour. Au PC, le 423, retour comme. J'active mon RV.
4: 843, 223.

Jet 9, 4-5-0. Jet 9, 4-5-0, pour le 43 Hotel, Saint-Jacques. Est-ce que vous utilisez de faire amener le 10-40 à la rencontre spécifique?

0: Cessna 94, Southwest.
1: Southwest, this is Cessna 94.
0: Avez-vous été en mesure de rejoindre la sous-titrage?
1: Enfin, le 423 est négatif, aucune réponse du 240.

0: 51 plus 1.
1: Je vais prendre le PC Clément avant, je vais être déroquis.
0: Oui.
1: 146, 444.

0: 5, on est back on 4.
1: 47-278.
0: Clément, vers le 144 et tout ça.

0: Centrale 233, vous pouvez promener la 170-3970 de la rue Lessard, transversale boulevard Champlain et de la rue Nixon. Vous répondez pour une alarme d'opération. 1043, l'air, c'est pas certain, soit l'appartement 5 ou l'appartement 6, catégorie 3, commandement 3.
1: Plus 33, plus 4.
0: 52, 233.

0: 243-243-243-246 pour un barbecue et madame de fumée, sans dommage, 10-22.
1: J'espère 49-83.
0: Regarde 444. Pour l'intervention sur le climat d'air, un 16 requis.

0: Vous demandez pour de la fumée qui sort du sous-sol, 1046, la catégorie 4, au commandement de classe.
1: Qu'est-ce que 22, 24, 25?
0: 152, 422.

pour le 12 050 primaire, l'exception de tous les véhicules sur les lieux et l'exception de 144. Pour le civil qui va se chauffer l'appartement 3 sans dommage au bâtiment 1022. Le secteur de la caserne 8.

4022 ou j'ai une fille 200 qui répond sur un peu bon port. J'ai lancé vous à l'intersection Val-d'Ombre et bon port pour direction nord.

0: deux étapes, puis le ticket.
1: 504-022, quelle unité a activé son RV?
0: Just got the site.
1: 157-132.
0: Le 250
1: marché,

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0: Entre Alcatraz et Hambourg. Central 433, l'inversion de fumée a été déclenchée par de l'humidité.
1: Central
2: 59-433. Central 143-72-62, bon port de 17.
1: Central 59-133.

0: How's it going, Oscar?
1: On 32 48, 2 48 de retour en 4 heures, on peut retourner au 39.

0: 214 en France. La 1430, on va être 6-5, on y va comme un code.
1: Le 14, 214.

0: centrale 555.
1: Centrale 555.
0: Centrale 555, on est distance à la marina pour aller sortir le 1855 de l'eau. Donc, de procéder dans le chemin balisé en arrière de l'hétéro. Il va y avoir un long délai.
1: 9h23, 55.

0: Sanchez de Farm.
1: Roger Sanchez, le bon nom 1456-1456, plus Saint-Marc. Sanchez, dans le bon maison de l'Ouest, c'est du Saint-Catherine Ouest. Pour l'alarme en opération dans tout le bâtiment. 40 cellulaires, 7335.
0: Ça va 24 210.
1: Ça va 24 210.

0: 好，不要急，稍等一下。喂，这是香港办事处，香港特区的，是香港特区的。
1: 十八名是香港。

0: 201 Delta, sir.
1: Donc, en 201, le badge 1200 à relo de la pointe pour une alarme sur commandement 6.
0: 221, juste bien.
1: 928, 221, ça prend le 10, sir, pour le 210.
0: Centrale sur le 14-56-25. En 6-5-2, l'exposition est utilisée pour l'heure déclenchée par la l'unité.
1: 28-410.

0: DC, tu me diras, c'est la preuve.
1: Ça fait le train, PC
0: bizarre? On a que le PC 354, les Fèdres, et 23 pour 1855. 23 pour 1855.
1: Okay. Bâtiment commercial de grande superficie, sur on a plus, rien apparent, tout en mesure d'activer son RV. Le prochain 421 au COM.
2: Ça va être en 2 minutes 221.
0: Le 207 nautique. C'est 3,456.
1: Ça va être en 2 929.

0: 5 � 5
1: 3
0: 142 142 7 3 minutes chérie. Ça va être 33 142.

0: Tucker Alpha 4,
1: Crouch with
0: Flight
1: Command, over 1.5
0: miles.
1: Over 10
2: Jeff Meaden, Jeff Tucker Alpha 4.
1: Show Crouch, get on my dear. Sir,
2: get on my dear. Get on my dear pour le signal de l'histoire de Fricot Renault, la pointe. L'exception du 221 et du 421 pour le panne précipité de 22.
1: Ça va être 24 minutes pour le 421.

0: 76-216,
1: répondez pour le 335-335 Avenue Clark, section de la rue Sherbrooke, boulevard Maisonneuve, répondez pour une alarme en opération dans tout le bâtiment, 1040 cellulaire, code d'accès pour la boîte à clé à votre ordinateur véhiculaire, catégorie 3, commandement 5.
0: Évacuation en cours. Bâtiment de 4 étages, j'envoie un bric. Rien d'apparent. 276 FSC. RVXV, 4076 de communication.
1: Ça va être 35 minutes pour le 276.

0: PC chérie, avec quoi?
1: Le PC chérie, est-ce que vous avez besoin d'une unité supplémentaire pour un PR?
0: PC à l'écoute.
1: En fait, PC chérie, est-ce que vous avez besoin d'une unité supplémentaire pour répondre à l'appel PR?
0: Négatif pour les unités supplémentaires.
1: Quelle unité va agir comme PR?
0: Affirmatif.
1: Centrale PC chérie, quelle unité va prendre l'appel PR qui va agir comme unité PR?
0: Le 257.
1: Ça va être un PC chérie.
2: Alors, moi, c'est 241, c'est 5 qui verront comme en 7. Est-ce qu'on va prendre une mission vers la caserne 14?

0: 32-130, répondez pour le 44-16, 4416, avenue de l'Hôtel de Ville, intersection de l'avenue Mont-Royal et de l'avenue Marianne. Répondez pour une alarme en opération à la zone 5, détecteur de fumée au corridor. 40 TELUS pour une résidence privée catégorie 4, commandement 6.
1: Je t'entends, 4.

0: Southside, get me to Southside.
1: Yes, sir, get me to Southside.
0: Centrale, Captain Sunside, pour le 335 Avenue Clark, pour système d'alarme défectueux, à l'exception du 267, Captain Sunside, 22.

0: 好的，稍微。上一任的声。
1: 啊，他就是上说啥这样的方便不能卖这样就是二十单呢。Excellent, Ringlewood, et le manuel répondait pour une odeur de plus au deuxième étage, jusqu'à un cellulaire, catégorie 1, commandement 7, et le appareil 451, 451, j'ai comme appareil de protection.

0: centrale aux unités répondant pour la rue Danor, centrale au 451. Donc, vous poursuivez l'intervention, vous poursuivez la course de Vendant plus 3 pour l'assignation pro.
1: Centrale, 21 Danone, on est 17, 261 PC et le RV est activé.
0: 9h44, 261. Centrale au 451.

0: je peux vous informer, Scott Lawson, 38, c'est quoi le déterminant?
1: 103-204, restez à l'écoute, 103-451, veuillez passer. 103-451, veuillez passer sur Common Asset et vous poursuivez l'appel dans l'appareil d'élévation et ce sera pour votre assignation pro. Poursuivez comme appareil d'élévation seulement.
0: That's right.

0: 545-545.
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430 Central, le 4416 de l'Hôtel de Ville, à l'exception du 230 et 430. Pour un système d'alarme déclenché contre la fumée de cuisson 1022.

0: 730 Centrale, 1024, le dernier message.
1: Affirmatif, captez votre 1022, 19h49 minutes.
0: 732, 4.

0: La centrale, là, les deux centrales, les quatre centrales, c'est 5 et 11, comment
1: ça va? 1h51 minutes, 430.

0: 5400.
1: Le 5400.
0: Le 5400, le 21 rue Tavant, à l'extension 2400, pour vérification du 22.

0: 205-200.
1: Centrale 205, vous répondez pour le 687-687, avenue des Pins Ouest, pour l'hôpital Royal Victorien, section de l'avenue Dr. Benfield, répondez pour une alarme en opération et de la fumée intérieure au pavillon F6 Foxtrot 6, 1040 cellulaire et temps d'intervention 25-99 Alpha Bravo et Foxtrot. Plan fit pour BGH. Et présence de PPA, Télécurie 4, commandement 5.
0: 205, 10-4.
1: 9h56, minutes, le 205.